je reste éveillée. Parfois je confonds l'airbag avec l'oreiller. Désolée si ça secoue, je peux pas ralentir. Et pour l'instant, tu peux pas conduire.

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1: Coucou, c'est Valérie.
2: Coucou, c'est Nathalie.
1: Bienvenue dans votre petit moment qui fait du bien. Plus rose la vie. Message du jour, sois unique.
3: Chacun évolue à son rythme, alors n'envie pas les autres et ne te laisse pas influencer par eux. Le regard des autres, on s'en fout. Tu es unique. Laisse-toi le temps d'être. Apprends à te connaître et sois juste toi.
4: Et d'ici demain, colorez votre journée de magie.

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2: Ce lundi 17 août sur le massif du Sancy, la journée démarre sous un ciel variable avec une ambiance douce et encore un peu fraîche. Par endroit, les températures restent autour de 16 degrés. En matinée, le vent secteur sud-ouest restera modéré autour de 15 à 20 km/h. Au fil des heures, les températures remontent avec 21 degrés en fin de matinée, puis jusqu'à 23 degrés cet après-midi. Le ciel restera souvent nuageux avec une petite averse possible, notamment en fin de journée. Enfin, pour demain mardi et mercredi, ça annonce beaucoup plus lumineux et un peu plus chaud avec des montées à 26 à 27 degrés. Voilà pour la météo. Bonne matinée à tous avec 106 FM.
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1: Ce lundi 17 août sur le massif du Sancy, la journée démarre sous un ciel variable avec une ambiance douce et encore un peu fraîche. Par endroits, les températures restent autour de 16 degrés. En matinée, le vent secteur sud-ouest restera modéré autour de 15 à 20 km/h. Au fil des heures, les températures remontent avec 21 degrés en fin de matinée, puis jusqu'à 23 degrés cet après-midi. Le ciel restera souvent nuageux avec une petite averse possible, notamment en fin de journée. Enfin, pour demain mardi et mercredi, s'annonce beaucoup plus lumineux et un peu plus chaud avec des montées à 26 à 27 degrés. Voilà pour la météo. Bonne matinée à tous avec Sancy FM.
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2: La météo.
3: Ce lundi 17 août sur le massif du Sancy, la journée démarre sous un ciel variable avec une ambiance douce et encore un peu fraîche. Par endroit, les températures restent autour de 16 degrés. En matinée, le vent secteur sud-ouest restera modéré, autour de 15 à 20 km/h. Au fil des heures, les températures remontent avec 21 degrés en fin de matinée, puis jusqu'à 23 degrés cet après-midi. Le ciel restera souvent nuageux avec une petite averse possible, notamment en fin de journée. Et enfin, pour demain mardi et mercredi, s'annonce beaucoup plus lumineux et un peu plus chaud avec des montées à 26 à 27 degrés. Voilà pour la météo. Bonne matinée à tous avec Sancy FM.
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4: Coucou, c'est Valérie.
5: Coucou, c'est Nathalie.
4: Bienvenue dans votre petit moment qui fait du bien.
5: Plus rose la vie.
4: Message du jour, accepte d'apprendre. Apprendre, c'est aussi accepter à faire des erreurs. Et parfois c'est long, très long, avant d'arriver au résultat tant attendu. Alors apprends à découvrir tes possibilités, à repousser tes limites. Souvent, on s'impose des limites par simple confort. Alors, allez, vas-y.
6: Et d'ici demain, colorez votre journée de magie.

0: Je venais de poser mon stylo et de fermer les paupières. Je pensais éteindre mon cerveau en éteignant la lumière. Mais mon stylo et mon cerveau se sont vite réunis. Ils me conseillent de me relever, car j'en ai pas encore fini. 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
1: Bonjour Stéphane, bonjour Marie.
2: Bonjour.
1: On se retrouve pour notre agenda culturel et patrimoine. Donc on commence avec le 11 août avec Prends-en de la graine.
2: Alors Prends-en de la graine à 17h, c'est un one man show bourré d'humour pour toute la

0: famille. Donc sur scène, il y a une grignoterie de mots. C'est une petite charrette avec des petits tiroirs contenant des centaines de sachets de graines de mots. Voilà, donc c'est un spectacle original, festif, dont on ressort heureux. Voilà, on découvre la langue française en toute convivialité. C'est un théâtre de rue poético-lexico-graphique.
1: Et on peut enchaîner à 18h15 par un rendez-vous au jardin. Animé par Éric Vallée, qui est botaniste et le conservateur de la réserve naturelle de Chaux-de-Four, qui pendant une heure et demie, va présenter les différentes plantes qui sont présentes dans le jardin clos du rempart. Le jardin clos du rempart, il a été créé à la fois pour préserver le patrimoine des jardins clos, mais également pour mettre en avant la flore très particulière du massif du Sancy. Et donc, carré par carré, Eric présente ces différentes plantes qui sont soit utilitaires, mais en fait, il n'y a pas de mauvaises herbes. C'est que des plantes utiles, même si elles sont sauvages de montagne. Donc, c'est gratuit, c'est à partir de 15 ans, et on termine par un petit apéritif fleuri. Le lendemain, donc le jeudi 13 août, à 17h, on va faire c'est les itinérances du patrimoine. Donc là, on fait une visite guidée, donc qui sera animée par moi, sur les trésors cachés de Besse. Donc, le but de cette visite, c'est de voir ce qu'on ne voit pas. En fait, en général, quand on déambule, on regarde plutôt ses pieds, on regarde là où on va éviter de tomber. Et là, l'idée, ce sera plutôt de lever les yeux et de découvrir les patrimoines qui sont des détails, qui sont plutôt cachés. Et à partir de ces détails, on pourra raconter une histoire. Donc, c'est nous renvoyer sur une personne, c'est nous renvoyer sur un bâti très spécifique, c'est renvoyer sur des détails de la Renaissance. C'est tout ce qui nous raconte une histoire à partir de détails et qui se rattache à la grande histoire.
2: On continue avec le
0: 13 août, toujours avec un concert à 21h sur la place de la Guême avec Jérôme Pietri. C'est un musicien très connu dans la région qui a accumé plein de salles dans les années 70-80. À Clermont-Ferrand, par exemple, avec une formation El Diablo SOS pour les amateurs de rock blues de l'époque. Donc, il revient sur scène avec ses guitares, donc assez puissant. C'est vraiment du bon blues qu'on aura à Place de la Guême le 13 août avec Jérôme Pietri.

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2: Ce lundi 17 août sur le massif du Sancy, la journée démarre sous un ciel variable avec une ambiance douce et encore un peu fraîche. Par endroits, les températures restent autour de 16 degrés. En matinée, le vent secteur sud-ouest restera modéré autour de 15 à 20 km/h. Au fil des heures, les températures remontent avec 21 degrés en fin de matinée, puis jusqu'à 23 degrés cet après-midi. Le ciel restera souvent nuageux avec une petite averse possible, notamment en fin de journée. Et enfin, pour demain, mardi et mercredi, ça annonce beaucoup plus lumineux et un peu plus chaud avec des montées à 26 à 27 degrés. Voilà pour la météo. Bonne matinée à tous avec Sancy FM.
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1: La météo.
2: Ce lundi 17 août, le ciel restera partagé entre nuages et éclaircies sur l'ensemble du massif. Les températures progresseront rapidemment entre 21 degrés en fin de matinée, puis 23 degrés cet après-midi. Le vent sera orienté sud-ouest, faible, autour de 10 à 15 km avec quelques rafales proches et 25 km/h. En fin d'après-midi, une faible averse pourra circuler localement, puis le temps redeviendra plus calme en soirée. Mardi retrouvera davantage d'éclaircies avec jusqu'à 26 degrés attendus, avant que mercredi restera encore sec et ensoleillé avec 25 à 26 degrés attendus. Voilà pour la météo. Bonne matinée à tous avec 106 FM.
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1: Une recette rapide et on ne peut plus locale, la tarte au Saint-Nectaire. Pour une tarte, il vous faut une pâte feuilletée ou brisée, environ 400 g de Saint-Nectaire et des tomates en rondelles. On enfile le tablier et c'est parti. On préchauffe le four à 180 degrés. On dispose la pâte dans un moule à tarte. Éventuellement, pour plus de goût, vous pouvez la tartiner de moutarde. Ensuite, vous enlevez la croûte du Saint-Nectaire, vous le coupez en tranches et vous recouvrez toute la pâte. Vous ajoutez vos rondelles de tomates et on met à cuire environ 30 minutes. Laissez tiédir pour pouvoir couper facilement et servir. Vous pouvez l'accompagner d'une bonne salade ou la servir à l'apéritif. Bon appétit.
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1: Ce lundi 17 août, le ciel restera partagé entre nuages et éclaircies sur l'ensemble du massif. Les températures progresseront rapidement entre 21 degrés en fin de matinée, puis 23 degrés cet après-midi. Le vent sera orienté sud-ouest, faible, autour de 10 à 15 km avec quelques rafales proches et 25 km/h. En fin d'après-midi, une faible averse pourra circuler localement, puis le temps redeviendra plus calme en soirée. Mardi retrouvera davantage d'éclaircies avec jusqu'à 26 degrés attendus, avant que mercredi restera encore sec et ensoleillé avec 25 à 26 degrés attendus. Voilà pour la météo, bonne matinée à tous avec Sensi FM.
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Parfois, tout au bout de la France, là où finit la terre et où commence l'océan, c'est-à-dire dans le Finistère, deux petits villages qui vivaient en perpétuelle rivalité. L'un s'appelait Plouhinec, l'autre Pouldreuzic. Et leurs habitants ne se supportaient pas et ne manquaient pas une occasion de s'affronter pour un oui, pour un non. Par exemple, les gens de Plouhinec jouaient du biniou, comme nulle part ailleurs au pays breton. C'était une raison suffisante pour que ceux de Pouldreuzic ignorent cet instrument et jouent de la bombarde, une sorte de petite trompette qui s'apparente aussi au hautbois ou à la clarinette. Et il en allait de même dans tous les domaines. Les uns cultivaient l'artichaut, les autres la pomme de terre. Ceux-ci gavaient les oies, les autres engraissaient les cochons. Les femmes d'un village portaient des coiffes simples, comme des tuyaux de cheminée, et les autres, dans l'autre village, elles étaient des petites dentelles bien particulières. Il n'était pas jusqu'au cidre dont Plouhinec s'abstenait, parce que celui de Pouldreuzic était fameux. Vous me direz, mais alors qu'est-ce qu'on buvait à Plouhinec? Eh bien, on buvait une boisson, faite non pas avec des pommes, mais avec des poires, et on appelait ça du poiré. Et bien entendu, on ne mangeait pas le même pain à Plouhinec et à Pouldreuzic. Plouhinec s'était fait une spécialité d'un pain dur, tout en croûte. Les marins le prenaient quand ils partaient en croisière parce qu'il se conservait longtemps. À ce biscuit de Plouhinec, les boulangers de Pouldreuzic opposaient un pain tout en mie, doux, fondant à la bouche. Il fallait le manger pour l'apprécier chaud, quand il sortait du four et on l'appelait brioche. Les choses se compliquèrent le jour où le fils du boulanger de Pouldreuzic tomba amoureux de la fille du boulanger de Plouhinec. Les familles étaient consternées. Elles faisaient tout pour que les enfants se détournent. C'était une union contre nature. Ça allait entraîner des grosses difficultés de toutes sortes. Mais rien n'y fit. Gaël voulait Guénaël et Guénaël voulait Gaël. Par chance, Plouhinec et Pouldreuzic ne sont pas immédiatement voisins. Si vous regardez bien la carte du Finistère, vous verrez qu'il existe un village situé à mi-chemin entre les deux. C'est Plozévet. Or, Plozévet n'avait pas de boulangerie en ce temps-là. Donc les parents de Gaël et de Guénaël décidèrent d'y établir leurs enfants. D'ailleurs, c'est à Plozévet qu'ils se sont mariés. Ainsi, ni Pouldreuzic ni Plouhinec se sentaient humiliés. Quant au banquet de noces, on y mangerait des artichauts, des pommes de terre, des oies, du cochon, et on boirait du cidre et du poiré. La question du pain qui se trouverait sur la table n'était pas facile à résoudre. Les parents pensèrent d'abord distribuer à part égale biscuits et brioches. Mais les enfants objectèrent qu'il s'agissait d'un mariage de boulangers et que par conséquent, il fallait trouver le moyen de marier eux aussi biscuits et brioches. Bref, la nouvelle boulangerie devait créer un pain nouveau, le pain de Plozévet, également appelé pain croûte de Plouhinec ou pain de mie Pouldreuzic. Comment faire? Comment faire du pain ayant à la fois de la croûte et de la mie? Deux solutions paraissaient possibles. Gaël fit observer à Guénaël qu'on pouvait prendre modèle sur les crabes, les langoustes. Chez ces animaux, le dur est à l'extérieur et le mou à l'intérieur. Ah, Guénaël lui opposa l'exemple des lapins, des chats, des poissons, des enfants. Là, le mou, la chair, est à l'extérieur, le dur, les os ou les arêtes sont à l'intérieur. Elle se souvenait même des mots savants qui désignent cette différence. Les langoustes sont des crustacés, les lapins, des vertébrés. Il y avait donc le choix entre deux sortes de pain dur mou. Le pain crustacé, dont la croûte forme une carapace qui enveloppe la mie de pain, et le pain vertébré, dont la croûte se trouve cachée au plus épais de la mie. Ils se mirent au travail, chacun suivant son idée. Il apparut aussitôt que le pain crustacé se cuit beaucoup mieux que le pain vertébré. En effet, une boule de pâte mise au four, sa surface sèche, dore et durcit. À l'intérieur, la pâte reste blanche et molle. Comment faire du pain vertébré? Comment obtenir une croûte dure à l'intérieur de la mie?
le boulanger Gaël triomphait avec son pain crustacé. Mais les échecs de sa fiancée lui faisaient de la peine. Pourtant, elle ne manquait pas de ressources, la petite boulangère. Elle avait compris. C'est la chaleur de la cuisson qui fait naître la croûte. Donc, le pain vertébré doit être cuit de l'intérieur et non de l'extérieur, comme c'est le cas dans un four. Aussi, un jour, elle eut l'idée d'enfoncer dans la pâte une tige de fer brûlante, comme un tisonnier, quoi. Il fallait l'avoir maniée, d'ailleurs, comme une arme fumante. Elle serrait les dents, faisait saillir son menton en embrochant les miches avec son épée de feu. Gaël, qui l'observait, il se demandait ce que sa fiancée pouvait bien avoir dans la tête et le cœur pour imaginer cet étrange combat et s'y jeter avec tant d'ardeur. Et puis, serait-ce toujours des miches qu'elle transpercerait ainsi avec un fer rouge? Qu'importait d'ailleurs, elle n'arrivait à rien de bon. Et seul le pain crustacé se trouva au point quand arriva le jour du mariage. C'est ce jour-là, à Plozévette, que fut goûté officiellement pour la première fois le pain que nous connaissons, composé d'une croûte dorée entourant la masse douce et moelleuse de la mie. Ah, mais c'est dire que le pain vertébré fut définitivement oublié? Pas du tout! Il devait au contraire connaître, dans les années qui suivirent, une revanche éclatante, pleine de tendresse. Gaël et Guénaël eurent un petit garçon, qu'ils appelèrent Anissé, avec l'espoir que ce prénom un peu parfumé les aiderait à se faire une place dans leur corporation. Ah, ils furent pas déçus, hein, car c'est lui qui, à l'âge de 5 ans, suggéra à sa mère l'idée qui devait imposer le pain vertébré. Il lui suffit pour cela de manger à 4 heures une brioche avec un morceau de chocolat. Sa mère, qui l'observait, tenant d'une main sa brioche, de l'autre son morceau de chocolat, se frappa le front et se précipita dans le fournil de la boulangerie. Elle venait de songer que l'os, la vertèbre, le dur du pain vertébré pouvait être constitué par une barre de chocolat. Le soir même, la boulangerie de Plozévette mettait en vitrine les premiers petits pains au chocolat de l'histoire. Petit pain au chocolat, chocolatine, on s'en fiche, hein, après tout, du moment que c'est bon. Et dans certaines boulangeries de Besse, vous en trouverez des fameux.

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1: Bonjour, bienvenue, il est 10h.
2: Il est 10h, bienvenue, 10h. Bonjour à tous. Ben oui, ben ça y est, je vais te laisser la main maintenant.
1: Et oui, et on te retrouve demain, du coup, à quelle heure?
2: C'est ça, ben à partir de 7h du matin.
1: Comme d'habitude.
2: Comme d'hab.
1: Ok, et
2: là, on a le président qui fait des grimaces derrière parce que c'est trop tôt pour lui. Oh là là. La radio, c'est ça. Et encore, on démarre pas à 6h parce qu'on sait très bien que personne nous écoutera à 6h. Bien que. Dites-le nous sur les réseaux sociaux si une émission à départ à 6h vous intéressera.
1: Voilà, un petit 6h, 10h.
2: Un petit 6h.
1: Matinale.
2: Petite matinale. Bon, on fait nos 4 heures d'émission locale aussi, donc c'est parfait.
1: Voilà.
2: Bon, qu'est-ce que nous avons de beau pour la suite, Maxime?
1: On aura Miley Cyrus, Alain Souchon, Harry Styles, Michel Barger.
2: Eh ben, c'est nickel tout ça.
1: Pas mal de petits.
2: Pour bien
1: débuter. Voilà, bah,
2: pour bien être en matinée. Bon, bonne matinée à tous avec 106 FM. Et on se retrouve donc demain avec grand plaisir. Et maintenant, je laisse la place à Maxime pour le 10h midi.
1: Et merci, Robin. On se retrouve demain, du coup, dès 7h. On continue avec la météo.
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2: Ce lundi 17 août, le ciel restera partagé entre nuages et éclaircies sur l'ensemble du massif. Les températures progresseront rapidement entre 21 degrés en fin de matinée, puis 23 degrés cet après-midi. Le vent sera orienté sud-ouest, faible, autour de 10 à 15 km avec quelques rafales proches des 25 km/h. En fin d'après-midi, une faible averse pourra circuler localement, puis le temps redeviendra plus calme en soirée. Mardi retrouvera davantage d'éclaircies avec jusqu'à 26 degrés attendus, avant que mercredi restera encore sec et ensoleillé avec 25 à 26 degrés attendus. Voilà pour la météo. Bonne matinée à tous avec 106 FM.
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4: Coucou, c'est Valérie.
5: Coucou, c'est Nathalie.
4: Bienvenue dans votre petit moment qui fait du bien. Plus rose la vie. Sage du jour, accepte les compliments qu'on te fait sans fausse modestie. Les codes sociaux voudraient qu'on leur réponde « mais non, c'est trop » lorsqu'on vous dit « c'est très très bien ce que tu as fait ». Mais accepter, c'est un premier pas pour l'intégrer. Et si, tu le mérites. Alors, remplace les deux rien par des merci. C'est tout.
3: Et d'ici demain, colorez votre journée de magie.

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1: Bonjour Stéphane, bonjour Marie.
2: Bonjour.
1: On se retrouve pour notre agenda culturel et patrimoine. Donc on commence avec le 11 août avec Prends-en de la graine.
2: Alors Prends-en de la graine à 17h, c'est un one man show bourré d'humour pour toute la famille. Donc sur scène il y a une grignoterie de mots, c'est une petite charrette avec des petits tiroirs contenant des centaines de sachets de graines de mots. Voilà, donc c'est un spectacle original, festif, dont on ressort heureux. Voilà, on découvre la langue française en toute convivialité. C'est un théâtre de rue poético-lexico-graphique.
3: Et on peut enchaîner à 18h15 par un rendez-vous au jardin, animé par Éric Vallée, qui est botaniste et le conservateur de la réserve naturelle de Chaudefour, qui pendant une heure et demie, va présenter les différentes plantes qui sont présentes dans le jardin clos du rempart. Le jardin clos du rempart, il a été créé à la fois pour préserver le patrimoine des jardins clos, mais également pour mettre en avant la flore très, très particulière du massif du Sancy. Et donc, carré par carré, Eric présente ces différentes plantes qui sont soit utilitaires, mais en fait, il n'y a pas de mauvaises herbes. C'est que des plantes utiles, même si elles sont sauvages de montagne. Donc c'est gratuit, c'est à partir de 15 ans, et on termine par un petit apéritif fleuri. Le lendemain, donc le jeudi 13 août, à 17h, on va faire c'est les itinérances du patrimoine. Donc là, on fait une visite guidée, donc qui sera animée par moi, sur les trésors cachés de Besse. Donc le but de cette visite, c'est de voir ce qu'on ne voit pas. En fait, en général, quand on déambule, on regarde plutôt ses pieds, on regarde là où on va éviter de tomber. Et là, l'idée, ce sera plutôt de lever les yeux et de découvrir les patrimoines qui sont des détails, qui sont plutôt cachés. Et à partir de ces détails, on pourra raconter une histoire. Donc, c'est nous renvoyer sur une personne, c'est nous renvoyer sur un bâti très spécifique, c'est renvoyer sur des détails de la Renaissance. C'est tout ce qui nous raconte une histoire à partir de détails et qui se rattache à la grande histoire.
1: On continue avec le 13 août.
2: Le 13 août toujours, avec un concert à 21h sur la place de la Guêpe avec Jérôme Pietri. C'est un musicien très connu dans la région qui a accumé plein de salles dans les années 70-80. À Clermont-Ferrand, par exemple, avec une formation El Diablo SOS pour les amateurs de rock blues de l'époque. Donc, il revient sur scène avec ses guitares, donc assez puissant. C'est vraiment du bon blues qu'on aura à Place de la Guêpe le 13 août avec Jérôme Pietri.
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0: À l'instant, c'était Martin Garrix avec Power Hit. On retrouve Hugues aujourd'hui qui allait faire un tour dans le marché de BS1 comme tous les lundis matins de 7h à 13h, je crois que c'est. Bonjour Hugues.
1: Oui, bonjour Maxime, bonjour à tous.
0: Donc, alors, avec qui tu es ?
1: Oui, excuse-moi.
0: Avec qui tu es tout de suite ?
1: Alors, Maxime, je suis place Pipée sur le marché de Besse ce matin et je rejoins sur un stand, donc place Pipée, la fabrique des puits, et je rejoins Laurie qui tient ce stand. Bonjour Laurie.
2: Bonjour.
1: Alors, ce stand, donc la fabrique des puits, parle-nous un petit peu de ce que tu fais sur ce stand et ce que tu proposes.
2: Alors, la fabrique des puits, c'est des créations artisanales que je fabrique moi-même à Chidrac, donc Vert Histoire pour ceux qui ne connaissent pas. Ouais. Et je fais des créations en bois, en feutrine pailletée, des petits bijoux, des cartes postales en bois notamment, qui fonctionnent super bien, des cadeaux de naissance en bois et tissu. Et moi, mon but, c'est de fabriquer donc à petite échelle, voilà, pour ralentir un peu, arrêter tout ce qui est les grosses industries et faire des petites productions.
1: Okay.
2: Et je m'adapte à la clientèle, je peux tout personnaliser, m'adapter à ce que les clients souhaitent.
1: Voilà, donc c'est-à-dire sur ton stand ce matin, tu proposes plein de choses effectivement qui existent déjà, où on peut acheter par exemple un souvenir pour tous nos amis touristes qui viennent nous voir. Et puis tu peux aussi proposer quelque chose de personnalisé, mais peut-être que tu ne pourras pas faire sur place, ce sera sur commande.
2: C'est sur commande, à récupérer donc les lundis à Besse et vendredis au Mont d'Or. Et il y a certains touristes qui viennent les récupérer les mardis à Chidrac parce qu'ils repartent et qu'ils n'ont pas le temps d'attendre. Donc, ça se fait également, on s'adapte.
1: D'accord, ok. J'ai vu qu'il y avait des cartes postales aussi, oui. Effectivement. Et est-ce que tu as peut-être, alors pas un magasin, mais un site internet où on peut trouver des informations ?
2: Bien sûr, j'ai des sites internet, la fabrique des puits. Et ensuite, je suis sur Instagram également où on peut me contacter pour personnaliser des choses.
1: D'accord, ok. C'est quoi l'Insta ?
2: La fabrique des puits.
1: Tout simplement. Hein, voilà, il n'y a pas de souci. Bon, en tout cas, on peut te voir toute la matinée jusqu'à 13h sur le marché de Besse ce matin et tous les lundis donc à Besse et tous les vendredis
2: au
1: Mont d'Or. Ça marche. Merci Laurie.
2: Et bien, merci à vous.
1: Voilà. Pour la fabrique des puits, vous pouvez tous venir donc sur le marché de Besse ce matin, Maxime.
0: Merci Hugues. Bah, tout de suite, on continue avec Laziza et Daniel Balavoine sur Sensi FM. Bienvenue à tous.

À l'instant, c'était Angèle avec Oui ou Non sur Sens FM, 10h51. Bienvenue à tous. Dans un instant, ça sera Louisia avec Jetlag, Ava Max Soma avec Soa Mai. Et tout de suite, Fais gaffe à toi avec Mantissa sur Sens FM. Bienvenue à tous.

0: À l'instant, c'était Austin Dacha sur Sensi FM. Vous écoutez, il est midi.
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0: 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Et non, il n'est pas encore midi, il est 11h. Merci d'écouter Sensi FM lundi 17 août.
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0: Dans un instant, on s'écoute Shawn Mendes, mais tout ça, avant tout ça, Léo, je lui fais une petite dédicace parce que vous le retrouvez comme tous les jours de 17h à 20h sur Sensi FM et aussi il nous écoute de sa pizzeria Les Citadins et Crêperie à Puy-Guillaume sur Sensi FM. Bienvenue à tous.

0: Pierre Demar sur Sensi FM avec Je pense à vous. Robin n'est toujours pas parti du studio.
1: Non, que... j'ai piraté, ça y est, je te coupe le micro. Boum, allez, ouais, il est éjecté de l'antenne maintenant, c'est fini.
0: C'est pas gentil ça.
1: Ah bah, je sais pas, mais bon, je fais ce que je veux, on va dire.
0: Bon bah, Robin, maintenant que tu es là, avec quel titre on continue?
1: Bah, j'en sais rien en fait. On a remis le show dans quelques minutes avec une belle power intro d'ailleurs en intro, ça va être bien sympa. Même, ça va être juste après ce super beau son qu'on connaît tous. Vous l'entendez peut-être derrière moi. Oui, c'est. Dracostena d'Italie, on dit comme ça, je parle pas italien, je parle anglais. Bon, c'est Ozone sur Ensemble FM, le rythme des sommets, bonne matinée à tous.

0: un classique à l'instant. D'ailleurs, Maxime qui fait de la danse dans le studio.
1: On s'ambiance dans le studio.
0: Mais on s'ambiance à bloc. En plus, c'est vrai qu'on a des nouvelles enceintes maintenant qui sont arrivées, donc on entend super bien le retour studio. Bon, dans quelques minutes, qu'est-ce que nous avons de beau, à ton avis?
1: Je vois pas à l'écran. Je vois pas l'écran.
0: C'est vrai que j'ai piloté, enfin, j'ai piraté sa place.
1: Il m'a volé ma place, tout simplement. Ouais, il est assis à ma place là tout de suite.
0: Oui, mais donc là, je l'ai mis en invité, micro invité à ma droite, comme ça, il peut prendre l'antenne quand même, c'est quand même sympa. Mais j'ai le pouvoir de le couper. Bon, bah, dans quelques minutes, on va s'écouter donc Ellie Goulding. Également, on va avoir un petit bon plan qui arrive juste avant. C'est promis, je vous l'ai promis, c'est le son de l'été. Voici Robin Schulz avec Better Time pour vous accompagner. Bonne matinée à tous avec Sensi FM.
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0: À l'instant, c'était Romain Schulz avec Better Time. On retrouve Hugues qui est parti en terrasse à Besse, dans le marché, bien évidemment. Bonjour Hugues.
1: Oui, rebonjour Maxime.
0: Rebonjour.
1: Oui, tout à fait. Je suis toujours sur Besse parce qu'il y a beaucoup de monde ce matin sur le marché, comme pendant tout l'été d'ailleurs, tous les lundis, ici sur Besse. Et du coup, je me suis arrêté en terrasse et je me suis arrêté à la Tourna Boutaco. C'est pas très très loin de la place Pipé. Je vois même, je peux vous dire, j'ai une vue directe sur la fenêtre des studios, carrément de la radio. Donc je me suis installé en terrasse dans ce petit petit bar-restaurant, café très sympathique qui propose notamment des jus de fruits frais maison. Donc ça peut être vraiment sympathique comme ça le lundi matin. De venir prendre un petit jus de fruits frais. Et puis surtout, si vous voulez venir vous restaurer effectivement ce midi, vous allez pouvoir aussi venir vous restaurer en terrasse en espérant que les averses ne viennent pas nous perturber ce matin, enfin ce midi plutôt. Donc vous pouvez venir ici à la Tourna Boutaco, c'est dans l'angle juste en haut à droite de la place Pipé, en face de la ferme de la vallée de Chautecourt. Voilà mon cher Maxime.
0: Merci Hugues. On continue tout de suite avec Ellie Goulding sur Sensi FM. Bienvenue à tous. Je vous accompagne jusqu'à midi. 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

0: avant qu'il soit trop tard.
1: Mais qu'est-ce qui me rend fou?
2: Ah bah alors, ce qui va te rendre fou, c'est que j'ai repris ta place, tout simplement.
1: Oui, mais il m'a dégagé en plus, ça craint quand même. Il m'a dit, tu dégages de ma console. Il a repris la console, donc il a le temps de couper. Et qu'est-ce qui vous rend fou, vous les auditeurs? En plus, c'est pas Alial, c'est censé écouter Sensi FM, je dirais, non?
2: Ouais, c'est super d'écouter Sensi FM.
1: Bah c'est vrai, c'est super bien. Et alors, qu'est-ce qu'on a pour la suite?
2: Et ben, dans un instant, on va s'écouter David Guetta.
1: Oh.
2: Dasha, le retour avec Memo.
1: Ah, tout nouveau son.
2: Voilà, mais avant ça, on retrouve Nathalie avec son plat du jour.
1: On va...
2: Une petite variante, elle est participative, donc ça veut dire qu'elle est chez des gens en fait, elle va cuisiner chez des gens.
1: Oula, et tu sais qu'elle va nous préparer ou pas?
2: C'est un phare breton.
1: Ah ouais?
2: Voilà, un phare breton, un petit phare breton.
1: Ah bah ça va être délicieux.
2: Et c'est Yves qui nous donne sa recette.
1: Allez, bah, allez, on envoie ça tout de suite sur Sensi FM.
3: Bonjour à tous. Aujourd'hui, je suis à Dess avec Yves. Qu'est-ce que vous nous proposez comme recette, Yves?
4: Bonjour Nathalie. Bien, aujourd'hui, nous allons faire un phare breton au pruneau.
3: Un phare breton à Dess. Et pourquoi un phare breton à Dess? Pour nous faire voyager ou...
4: C'est ça un peu. Et j'ai un grand copain qui est breton et il m'a donné sa recette, alors je copie sur lui.
3: Alors on va essayer de lui faire honneur.
4: D'accord.
3: Alors déjà, qu'est-ce qu'il nous faut comme ingrédient pour faire ce phare breton?
4: Bien, eh ben, les ingrédients, il nous faut de la farine, du sucre, du lait, des œufs, ben, je crois que c'est à peu près tout, et des pruneaux bien sûr.
3: D'accord. Et en quantité, la farine, il en faut...
4: La farine, il faut 250 grammes.
3: D'accord.
4: Le sucre, 200 grammes. Il nous faut 1 litre de lait. 4 œufs de la ferme, bien sûr. Et 400 grammes de pruneaux.
3: Les pruneaux, il me semble qu'ils trempent un petit peu dans quelque chose. Il y a un petit plus, là.
4: Les pruneaux, on les a fait tremper un peu dans le rhum pour les faire gonfler. Et c'est meilleur.
3: Et c'est meilleur.

0: Eh ben, c'est parti. On se met en
1: Alors,
0: cuisine.
1: Oui, c'est
0: Alors,
1: parti.
0: Qu'est-ce qu'on va, comment on procède?
1: Bon, on va déjà mettre le sucre. Ensuite, les œufs.
0: Donc, 4 œufs.
1: 4 œufs, oui.
0: Et on les casse un par un dedans.
1: Voilà, ils sont beaux. Hein. Bon, maintenant que j'ai mis le sucre et les œufs, je vais les battre ensemble.
0: Jusqu'à, quand est-ce qu'on arrête de les battre?
1: Oh, ben, il faut...
0: Que ce soit bien mousseux.
1: Oui, voilà, voilà. Que ça blanchisse un peu.
0: C'est parti.
1: C'est parti.
0: Alors, donc là, les œufs sont bien battus avec le sucre. Qu'est-ce
1: oui.
0: qu'on fait maintenant?
1: Maintenant, on va rajouter la farine. Mais par contre, la farine, je la
0: tamise.
1: Oui, je vais la tamiser.
0: Oui.
1: Et je la mets petit à petit.
0: D'accord.
1: Je ne mets pas tout d'un coup.
0: Donc progressivement,
1: ouais,
0: la farine tamise.
1: Voilà, c'est ça.
0: Alors, le mélange commence à être bien homogène.
1: Oui.
0: Et donc, on ajoute donc là.
1: Nous allons ajouter le lait maintenant.
0: D'accord.
1: Eh bien, il faut 1 litre de lait, quoi. Voilà, on va tout mélanger. Et ça devrait, après, ça devrait être bon après.
0: Bon, alors je vous laisse mettre le lait progressivement.
1: D'accord.
0: Tout en battant.
1: Bien. Ben voilà, maintenant que nous avons tout mélangé, nous allons rajouter le rhum qui était dans les pruneaux.
0: D'accord, donc on pose une passoire sur le plat.
1: Voilà.
0: On vide.
1: On vide les pruneaux.
0: Comme ça, on récupère le
1: et
0: rhum
1: on récupère
0: dans le mélange.
1: Dans le mélange, voilà.
0: D'accord.
1: Voilà, oh, ça sent bon le rhum. Hein.
0: Effectivement.
1: Voilà, comme ça.
0: Et ensuite, on remélange un petit peu.
1: Là, ben, on remet ça dans la gamelle,
0: les pruneaux.
1: Les
0: de
1: pruneaux,
0: côté.
1: Voilà. Parce que les pruneaux, après, on va les mettre au fond
0: Du moule,
1: voilà.
0: D'accord,
1: c'est ça.
0: Donc les pruneaux vont aller au fond du moule.
1: Oui, et là je vais remuer un peu plus pour mélanger le rhum.
0: Voilà, on mélange le rhum et ensuite on versera dessus.
1: Ouais. Voilà, maintenant nous avons beurré le moule et nous allons mettre les pruneaux au fond. Voilà, et ensuite nous allons mettre la pâte sur les pruneaux, simplement.
0: Et après, on met tout ça.
1: Et après, nous mettons ça au four à 180 pendant 45 minutes.
0: D'accord, on surveillera.
1: De toute façon, il faut regarder si c'est bien cuit au-dessus et passer la pointe d'un couteau pour voir s'il est cuit.
0: Eh bien, c'est parti. Alors, il est cuit ce gâteau?
1: Eh bien, oui, ça va pas trop mal. Hein. Il a cuit pendant 45 minutes, mais on lui a passé la lame du couteau. Ça va, mais... Sinon, on le laissait cuire un peu plus longtemps.
0: D'accord. Et donc, une fois qu'il est cuit, on le sort du four et après?
1: Et après, il faut au moins attendre 24 heures avant de le démouler, de le retourner.
0: D'accord. Donc, il faut qu'on patiente 24 heures.
1: Voilà, c'est ça.
0: Ah, ça va être dur, ça.
1: Ça sera dur, oui. Mais bon, c'est comme ça, hein.
0: D'accord, et ben merci beaucoup pour ce bon moment et cette belle recette. Et donc, ben, on goûte dans 24 heures.
1: Voilà.
0: Yves m'a proposé de repasser 24 heures plus tard pour voir le résultat. J'arrive donc chez lui. Bonjour Yves.
1: Bonjour Nathalie. Ça va?
0: Oui, ça va. Ben, je suis venue voir notre résultat. On va le démouler?
1: Eh ben, on va le démouler, hein. Il y a juste un peu à passer un truc autour pour décoller et on le retourne à l'envers. Comme ça, on verra les pruneaux.
0: Bien, voilà. Alors je passe un coup de spatule et puis maintenant, on le retourne sur l'assiette.
1: Comme ça, je pense un peu.
0: Waouh ! Qu'est-ce que vous faites là, Yves ?
1: Eh bien, je vais le prendre en photo parce qu'il est très joli.
0: C'est vrai, franchement, ça valait le coup d'attendre. Là, l'expression... Les meilleures choses prennent du temps. Ben là, je la comprends.
1: Oui. Il doit être bon.
0: Ah ben on va goûter après. Hein.
1: Ah oui, bien sûr.
0: Allez Yves, il a sa première cuillère, ça donne quoi?
1: Oh, il est délicieux. J'en ai encore la pleine bouche.
0: Allez, je...
1: Oh, très, très bon.
0: Allez, on goûte ensemble, je goûte aussi.
1: N'est-ce pas Nathalie?
0: Franchement, super.
1: Bravo.
0: On sent légèrement le rhum et c'est vraiment très bon. Merci beaucoup pour cette recette et ce moment de partage et au plaisir d'une prochaine recette partagée.
1: Merci beaucoup et à bientôt.
0: et si la prochaine recette du jour était la vôtre. Vous connaissez une recette facile à partager? Qu'elle soit du Sancy ou d'ailleurs, contactez-nous au 07 66 93 73 27 ou sur sancyfm.fr.
2: Merci Nathalie et merci Yves de nous avoir partagé sa recette. Vous retrouvez déjà cette émission sur sancyfm.fr dans la rubrique podcast Le Plat du Jour. On continue bien sûr en musique pour vous accompagner jusqu'à midi avec Dasha et son titre Mémo, son dernier titre.

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0: Priorité en direct à l'instant sur 106 FM. Hugues nous a retrouvé une nouvelle personne interviewée. Bonjour Hugues, enfin rebonjour Hugues.
1: Oui Maxime, comme je disais tout à l'heure, je me promenais sur le marché de Besse et là d'un seul coup je tombe sur un personnage haut en couleur s'il en est, habillé en époque, si on peut dire, mais je vais vous expliquer exactement comment il est habillé. Bonjour.
2: Eh bien le bonjour, faut parler dans le caillou là?
1: Non, faut parler là, on parle comme ça, comme d'accord, si on était tranquillement dans la rue, il n'y a pas de souci. Alors il est habillé en quoi ce jeune homme?
2: Eh bien il est habillé en chevalier hospitalier de l'ordre de Saint-Jean de Jérusalem.
1: Ah là là là, c'est beau, il est haut en couleur, tout le monde le voit, tout le monde vient vers lui, il est un petit peu brut, un petit peu virulent, mais il propose quoi surtout, c'est ça qui est important?
2: Alors ce qu'il propose, c'est des visites simples ou des visites médiévales à la forteresse de Jonas, à un quart d'heure de Besse.
1: Ah c'est pas très loin, donc effectivement on peut y aller dès cet après-midi.
2: Dès cet après-midi, tout l'après-midi, toutes les 45 minutes en départ de visite, jusqu'à vendredi et le week-end, donc on passe en visite simple.
1: D'accord, pas besoin de réserver?
2: Aucune réservation, on n'en prend pas.
1: On prend l'envie, on vient sur place direct.
2: Exactement.
1: Et on peut passer un super moment. Qu'est-ce qu'on va y voir rapidement sans dévoiler tout?
2: Ben donc il s'agit d'une forteresse qui a été creusée dans une falaise volcanique au milieu du Moyen-Âge. Donc vous allez pouvoir rencontrer un chevalier hospitalier, mon frère Tristan aujourd'hui, et aussi notre sœur, la baronne de Jonas. Donc c'est une visite guidée, théâtralisée, et la fin de la visite, eh bien, vous profitez tout seul de la forteresse.
1: Ah mais impeccable, on va passer un bon moment avec, j'espère, un petit peu de fraîcheur. Hein?
2: Non,
1: il fera chaud.
2: Voilà, pour la fraîcheur, restez dans la chapelle et continuez de prier. Mais
1: voilà,
2: sinon,
1: on sera...
2: ça reste une visite un petit peu physique et la falaise orientée au sud-est. Donc.
1: Impeccable. Des réseaux sociaux, des petites coordonnées à donner?
2: Le mieux, c'est quand même de prendre nos petits parchemins et de flasher le QR code pour accéder au site internet.
1: Ça marche. Alors, venez sur Besse, là, tout le monde sur le marché ce matin, vous allez pouvoir rencontrer ce personnage en couleur et vous prendrez les prospectus pour la grotte de Jonas. Merci beaucoup.
2: Et merci à
1: très vite. Voilà Maxime, je te rends l'antenne.
0: Merci Hugues. Et sur 106 FM, on continue avec Martin Garrix, U2 et Flyer Flies. Bienvenue à tous, il est 11h41.
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0: de te retrouver, Robin.
1: Ben moi également. Alors, qu'est-ce que nous avons de beau cette semaine?
0: Alors, cette semaine qui commencera le mercredi 12 août, hein, on est d'accord?
1: On est d'accord.
0: Bon. L'Odyssée, encore une fois.
1: Ok.
0: N'en parlons pas, on a déjà parlé la semaine dernière. Par contre, une seule fois, hein. Je repasse la bataille de Gaulle 1 et la bataille de Gaulle 2. Parce que, soit tu ne l'as pas vu, tu vas le voir, c'est très bien.
1: C'est une magnifique histoire.
0: Non, c'est super. Soit tu l'as vu et tu veux le revoir parce que tu n'as pas tout assimilé, c'est dense.
1: C'est vrai.
0: Donc ça justifie. En plus de ça, il y a une comédie qui est très demandée, qui s'appelle De la Comédie Française, avec tous les acteurs et actrices de la Comédie Française, dans une comédie qui a assez hilarante, qui ne dure pas très longtemps, 1h15, 1h20. Toute la troupe joue. Et je crois que c'est le truc que tout le monde attend, et personnellement j'attends énormément. D'ailleurs, je l'ai replacé les deux semaines, trois semaines à venir, de la Comédie Française. Ensuite, qu'est-ce qu'il y a? Oh, il y a bien sûr, pour les enfants et leurs parents, Charlie et les kangourous, Vaiana, que je reprends aussi, qui marche très bien, et les mignons, qui ont fait tout l'été. Là, faut pas rater, il n'y aura qu'une séance par semaine. De même pour De Gaulle, une seule séance par semaine. On ne se rate pas. Là aussi, il y aura une rupture, hein, 13, 14, 15, pour des raisons personnelles, y a pas. Pour cette semaine, c'est un peu court, mais c'est tout ce que j'ai.
1: D'accord, bon. Ben, c'est très bien.
0: Bon, ouais.
1: Déjà, il y a quelque chose.
0: Bon, ouais, mais venez au cinéma.
1: Ben oui. Situé 4...
0: 4 ? Alors, tu m'avances une adresse formidable.
1: Ah bah, je ne sais plus, moi. Mais non, bon, non. Tu ne m'as pas donné de papier.
0: Non, mais attends. Il n'y a pas d'adresse sur le papier. Non, c'est simple, le cinéma de Besse.
1: Il est à côté de la mairie.
0: Il est coincé entre la mairie et l'église. On peut pas se louper, hein.
1: Attends, je vais...
0: Et je peux en profiter, puisque tu pianotes, plutôt tu tapotes sur ton téléphone.
1: Non, mais c'est ça, c'est 4 places de l'église, à Besse.
0: Ah bon?
1: Bah oui.
0: Bah ça alors, je vois pas où est le 2, le 1 et le 3, mais enfin bon, peu importe.
1: Bah l'entrée, en tout cas, est située 4 places de l'église à côté de la mairie à Besse.
0: À côté de la mairie à Besse, formidable, avec 4 euros pour les enfants, 5 euros pour les ados... Et, seulement 7 euros pour les autres.
1: Totalement. Avec une salle qui est magnifique, un projecteur dernier cri. Oui. Oui, oui.
0: No comment.
1: Il marche très bien, ce projecteur.
0: Il marche très bien. Dernier cri, il date de 2013, quand même.
1: Bon. Oui, bon, ça marche.
0: Oui, mais ça marche toujours.
1: Si je te dirais l'âge de certains équipements dans les studios...
0: Ah, là, chez vous, tout est neuf, c'est merveilleux.
1: Oh, c'est pas neuf.
0: Non, mais c'est bobo.
1: Oh, t'abuses. On n'est pas bobo, on est radio de montagne.
0: Radio de montagne.
1: Bon, bref, c'est pas le sujet. Merci Jean-René.

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0: Joseph Kamel à l'instant sur Sensi FM, dis-moi.
1: Regarde Robin où on en est aujourd'hui. C'est quand même pas beau cette image. On est tous les deux dans le studio.
2: Tous les micros qui sont
1: actifs. On a un Maxime qui est derrière une régie. Franchement, si on n'a pas bien avancé là quand même.
0: Franchement, c'est super.
2: Par contre, on est à la bourre.
1: Émotion.
0: On est un peu à la bourre, exactement. Émotion. <midi. rire>
1: Voilà, le temporaire.
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1: Il est midi.
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2: On est un peu des fous, je suis désolé.
0: C'est les montagnes qui nous rendent fous.
2: C'est vrai, et l'altitude de nous avoir un effet.
1: Moi, j'ai passé un super moment ce matin sur le marché de Besse. En tout cas, c'était sympa.
2: C'était génial.
1: C'était avec plein de rencontres atypiques.
2: À Besse, il n'y a que des pépites.
0: Ouais, exactement.
2: Donc, en gros.
1: Tout à fait, c'est ça.
2: Et puis maintenant qu'on a un nouveau dispositif permettant de récupérer le son des téléphones et l'envoyer directement à l'antenne.
0: C'est super.
2: C'est possible. Maintenant, tous les lundis, on va essayer de se débrouiller, de faire un petit peu d'immersion marché.
0: Exactement. Robin, est-ce que tu te souviens de la météo que tu enregistrais ce matin pour cet après-midi?
2: Oui, c'est possible.
1: Il va faire.
2: Je vais la retrouver parce que.
1: On aurait pu préparer.
2: Enfin, on est en direct. Là, ils me prennent un peu à chaud quand même.
0: On te prend à quoi?
1: Dépourvu quand la bise, je suis venu.
2: Ouais, c'est ça. Mais ça, moi, je suis la fourmi. Je prévois tout. Mais j'ai rien prévu.
1: Moi, je suis la cigale plutôt. En fait,
2: il y a pas photo. Dans la saison, on est pas mal. Pour la saison.
1: T'as le jingle de la météo?
0: Bien sûr que je l'ai.
2: Tout est pris. Il y a tout qui est pris.
0: J'attends juste que Robin soit prêt.
2: Voilà. C'est ça. Je vais juste m'assurer que c'est bon. C'est bon. Allez, je l'ai. C'est parti.
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2: À la mi-journée, le ciel reste assez nuageux sur le massif, mais les conditions demeurent globalement calmes. Les températures approchent les 21 degrés pour atteindre cet après-midi les 23 degrés. Le vent sera orienté secteur sud-ouest, soufflera entre 10 et 15 km/h, quelques rafales possibles vers les 25 km/h. Cependant, une petite averse n'est pas exclue, notamment en fin de journée. Pour demain mardi, l'ambiance sera plus agréable avec un ciel plus lumineux, 25 à 26 degrés attendus. Et enfin pour mercredi, poursuivra cette tendance sèche et ensoleillée avec température proche de 26 degrés. Voilà pour la météo.
1: On va quand même avoir moins chaud, mais c'est bien. Nous faire du bien, on va quand même avoir moins chaud. J'aime bien parler pendant les
2: vacances. Attends, tu laisses finir ma chronique là, s'il te plaît. C'est bon.
1: C'est l'anarchie dans le studio.
2: Non, c'est pas anarchique, on est en libre antenne. Voilà, c'est pas pareil.
1: Exactement.
2: Voilà. C'est vrai d'avoir trois micros ouverts en même temps.
1: Qu'est-ce que tu dis à la fin? Suite de la musique sur Sensi FM, c'est ça.
2: Voilà pour la vidéo.
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2: Maintenant, retour, place au rythme des sommets sur Sensi FM. Retrouvez toutes les conditions météo sur sensifm.fr.
1: Ça, c'est la voix off qui le fait.
2: Ouais, c'est ça. Qui par ailleurs ne sont pas encore affichées pour des raisons techniques. Mais
1: voilà, c'est ça. En fait, vous retrouvez rien pour l'instant sur sensifm à part les podcasts.
2: Les podcasts.
1: Les programmes.
2: Il n'y a que la météo qui n'est pas présente.
1: Voilà, exactement.
2: C'est bon.
0: Il faudra mettre ça en place.
1: Et s'il y a d'autres bénévoles.
2: Oui, c'est vrai, je sais que je gère le site. Mais...
1: D'autres bénévoles qui veulent nous rejoindre pour des idées d'émission, ils n'hésitent pas. contact@sensifm.fr. J'ai croisé un futur bénévole ce matin pour l'émission sportive, ça va se mettre en place dès la rentrée de septembre.
0: C'est super.
2: Super, génial.
0: Bon. Ça fait plaisir.
1: Qu'est-ce qu'on a pour la suite Maxime.
2: Ouais, mais moi, je confonds Léo avec Maxime, hein, ça m'arrive aussi.
0: Léo, c'est à 17h.
2: Léo, c'est à 17h, oui, je sais. Bah, d'ailleurs, Léo 1720, notre animateur préféré, qui va venir vous ambiancer et qui sera aussi en direct le mercredi et le jeudi.
1: Ah, bien
2: et
1: ça.
2: Oui. Et oui, bah oui, parce que nous, à Sensi FM, on est capable de se délocaliser un peu partout. En fait. On peut être aux quatre coins de la France. En fait, vous savez pas si on est en direct ou on est enregistré.
0: Exactement, c'est sûr que l'on a enregistré, mais ça fait 10 jours qu'on a enregistré, on sait pas.
2: C'est ça,
0: on
1: sait pas. Dommage pour la météo.
2: Oui. La fiabilité, c'est d'enregistrer tous les matins 6h30, je précise. Ouais.
1: Ça, c'est sur Robin.
2: Bah, la météo, c'est matinale. Je fais la matinale du Sensi FM, donc je me dois de veto.
0: Exactement. Voilà. Bon, bah là, c'est la cuisine.
2: Ah oui,
1: bien.
2: Le poireau.
1: La recette,
2: c'est
1: le
2: poireau. Comme ça sent bon.
0: Ouais, c'est mousse comme ça sent bon.
1: Ah, c'est mousse comme ça sent bon. Le poireau. Avec Catherine et Jocelyne. Et
0: là, exactement.
2: C'est ça. Donc Catherine et Jocelyne. Et ensuite, on enchaînera avec Florent Pagny.
0: C'est ça, les braquages des sentiments.
2: Parfait.
1: Bon, bah bonne journée.
2: Bon appétit à tous à l'écoute de Sens FM.
1: Dans les oreilles.
0: Exactement.
2: C'est ce que j'avais te le voulais.
0: Allez, bon après-midi à tous.
2: Bon après-midi à tous. C'est parti.
4: Bonjour à toutes et à tous. Aujourd'hui, nous allons parler du poireau. C'est un légume de saison. Donc, un petit peu d'histoire. Le poireau appartient à la grande famille des Aliacées. C'est une plante herbacée vivace, présentant le plus souvent un bulbe. Ce légume est disponible tout au long de l'année, mais la pleine saison se situe plutôt entre septembre et avril. son bulbe est devenu, au fil de la sélection minutieuse des jardiniers, quasiment inexistant au profit d'un long fût blanc tel qu'on le connaît aujourd'hui. Ce légume vert appartient à la même famille que l'ail, l'oignon, la ciboulette ou l'échalote. Mais contrairement aux autres membres de cette famille, il ne forme pas de bulbe. Enfin, en fait, il ne forme plus de bulbe. Le poireau a de longues feuilles engainantes, opposées, plates, vert sombre ou vert jaunâtre, plus ou moins larges selon la variété. La base des feuilles emboîtées forme un pseudo-tige appelé fût, comme je viens de le dire, dont la partie enterrée est blanche et c'est celle-ci qui est la plus appréciée. Les fleurs, blanc-vertâtre, apparaissent groupées en ombelles au sommet d'une tige florale dressée. Ça, c'est pour la deuxième année. Elles sont magnifiques, pour ceux qui ont la patience de garder des poireaux 2 ans dans leur jardin. Cette espèce est possiblement originaire d'Europe ou du Moyen-Orient, où il pourrait avoir été domestiqué. Il est largement cultivé dans toutes les zones tempérées. Donc le poireau est un légume très anciennement connu. En effet, il était cultivé en Égypte au 3e millénaire avant Jésus-Christ. En Mésopotamie, il fait partie des ingrédients figurant dans la plus vieille recette de cuisine qui soit parvenue à l'époque contemporaine. L'Ancien Testament le mentionne également brièvement dans l'Exode hors d'Égypte. Par la suite, Hippocrate en parle comme l'un des légumes les plus cultivés de Grèce et dans la Rome antique. Il est tenu en haute estime. L'empereur romain Néron est surnommé le porophage car il en consomme de grandes quantités pour adoucir ses cordes vocales. Il devint également l'emblème du pays de Galles lorsque ses habitants gagnèrent une bataille, affublés de poireaux sur leur chapeau comme signe de reconnaissance. À l'époque carolingienne, cette plante figure parmi les plantes potagères recommandées dans le capitulaire de Vilis. Au XIIe siècle, Plancéarus déconseille sa consommation et Oldilgarde de Bingen lui attribue comme effet de diminuer la vigueur sexuelle. En France, au XVe siècle, il fait partie de l'alimentation de base des paysans, quoiqu'à un degré moindre que le chou ou l'oignon. Vous voyez, le poireau, il a fait parler beaucoup de lui. Sa culture, la période de semis du poireau s'étale plus ou moins de mi-janvier à mi-septembre. Alors, inutile de semer le poireau en pleine terre avant que la terre ne soit au moins à 12 degrés. Donc, pas en ce moment. Cette plante préfère un sol frais, profond et riche en humus. Elle est très rustique et supporte bien le froid de l'hiver. Aujourd'hui, le poireau est cultivé dans toutes les régions tempérées du monde et est l'un des légumes les plus consommés en France. Il y a plus de 190 variétés sont inscrites au catalogue européen des espèces et variétés. 26 variétés sont inscrites au catalogue officiel français en 2014. Parmi les principales variétés cultivées actuellement en France, on trouve l'Armor, le Bleu de Solèze, le Poireau de Liège, le Poireau d'hiver de Saint-Victor, le Poireau bleu d'hiver 2, le Poireau d'Azur. Alors, il existe bien sûr quelques ennemis du poireau. Les parasites les plus connus sont la teigne du poireau, c'est le parasite le plus fréquent, et pour l'éviter, il suffit de mettre de préférence un voile anti-insectes. Il existe aussi le ver du poireau. Alors pour cela, il existe des traitements, mais on peut lutter de manière préventive avec le purin d'ortie en pulvérisation régulière. Parasite également, la mouche de l'oignon, la mouche mineuse du poireau, qui est une espèce invasive apparue en Europe, probablement favorisée par les cultures intensives et les échanges commerciaux. Elle est signalée en France depuis 2003. La protection la plus efficace est la mise en place d'un voile anti-insectes. Les principales maladies sont le mildiou, donc le mildiou tout le monde connaît, hein, des taches jaunes puis après brunes qui se forment sur les feuilles, et l'oïdium. L'oïdium, c'est un feutre blanc qui se forme aussi sur les feuilles. Si je parle un peu de la taille, alors certains poireaux atteignent parfois des tailles et des diamètres inhabituels. Un certain Justin Christoflo, dans son jardin de la Queue des Yvelines en Seine-et-Oise, jardin est expérimentalement cultivé sans engrais, mais avec un certain matériel d'électroculture, a le 26 avril 1930 fait constater par huissier la taille exceptionnelle de plusieurs plantes dans son jardin, dont des poireaux de 18 à 20 cm de diamètre à leur base. Ouais, il faut le savoir. D'un point de vue économique, la production mondiale de poireaux s'élevait à 2 236 771 tonnes en 2014. Le premier producteur étant l'Indonésie avec près de 520 000 tonnes annuelles, suivi de la Turquie, 223 000, et la Belgique, 190 000 tonnes. En 2017, la production française est de 158 273 tonnes. La surface cultivée est de 4 955 hectares, soit un rendement de 31 tonnes 9 à l'hectare. Les principaux départements producteurs sont la Manche, la Loire-Atlantique, le Loir-et-Cher, le Nord, l'Ain. Par contre, le commerce extérieur est déficitaire. 19 300 tonnes produites sont exportées, mais 24 200 sont importées. On va parler des bienfaits du poireau. Il existe en fait peu de recherches scientifiques portant spécifiquement sur les poireaux. En revanche, certains de ses composés bénéfiques sont bien étudiés. Les bénéfices du poireau sont proches de ceux de l'oignon et de l'ail. Le poireau est particulièrement riche en fibres, qui favorisent le transit, mais aussi en potassium, favorable à la santé artérielle et osseuse. Il contient aussi des composés soufrés anti-cancer. Le poireau est un légume reconnu pour ses propriétés diurétiques intéressantes pour les personnes souffrant de rétention urinaire. Donc, comme je disais, le poireau riche en fibres et pauvre en calories. C'est donc un légume intéressant à de multiples égards. Notons sa richesse en fibres avec près de 3 grammes de fibres pour 100 grammes, qui en font, comme tous les aliments riches en fibres, un allié incontestable au régime grâce à son effet bénéfique sur la satiété. Le poireau est par ailleurs très pauvre en calories, seulement 32 kilocalories environ pour 100 grammes de poireau cru, ce qui fait l'un des légumes les moins caloriques. Des bénéfices parce qu'il a des fibres prébiotiques. 100 grammes de poireau cru contiennent surtout de l'eau, 83 grammes, mais aussi 1,5 g de protéines et 2,60 g de fibres. En particulier, les poireaux sont une source de fibres prébiotiques qui favorisent de bonnes bactéries intestinales et contribuent à la santé du système digestif. En 2017, il y a une étude sur des rats qui a montré que la consommation des fibres alimentaires prébiotiques favorise la qualité du sommeil. En fait, effectivement, les prébiotiques auraient un effet relaxant. Donc, le poireau est aussi une source de vitamines et de minéraux. 100 grammes de poireau contiennent 59 mg de calcium, 2 mg de fer, 28 mg de magnésium et 180 mg de potassium. Le poireau cru est également source de vitamine B6, qui est nécessaire à la production d'énergie, la synthèse des protéines, la formation d'hémoglobine et à la synthèse de plusieurs neurotransmetteurs impliqués dans l'humeur. Son action la plus connue reste néanmoins son rôle dans l'absorption du magnésium alimentaire. Le poireau est aussi source de provitamine A et de vitamine C, mais là encore, surtout lorsqu'il est cru. Une fois cuit, ses valeurs chutent sensiblement, en particulier pour la vitamine C. Enfin, concernant les minéraux, le poireau se distingue par ses teneurs en sélésium et en cuivre lorsqu'il est cuit. Cru, ce sera plutôt le manganèse et le potassium qui seront prépondérants. Le poireau a des composés soufrés aux effets particulièrement intéressants. Rappelons que le poireau est un cousin de l'ail et de l'oignon. Il partage donc avec eux certaines propriétés, en particulier ses composés soufrés, dont les fameux glucosinolates et les moins connus sulfoxides, qui donnent au poireau son odeur et son goût caractéristique. Alors, quelques aussi propriétés cardioprotectrices et anti-cancer. Les poireaux sont donc une source de polyphénol antioxydant, dont le kéampferol. Ce flavonoïde, présent aussi dans d'autres légumes verts à feuilles, comme le chou ou le brocoli, aurait différents bénéfices pour la santé. Il est associé à une réduction du risque de maladies cardiovasculaires et de cancer, notamment. Alors, quelques trucs de grand-mère. Ce légume est également efficace, d'après nos grand-mères, pour soulager les inflammations chroniques et aiguës de voies respiratoires. D'ailleurs, si vous souffrez d'une infection de voix, d'une toux ou d'un enrhumement, n'hésitez pas à boire du sirop de poireau pour vous soulager. Faisant partie des remèdes de grand-mère, le poireau est également utilisé contre les angines et comme cataplasme. Toujours grand-mère, enfin, le sucre de poireau a la capacité d'embellir le visage en atténuant les rougeurs et les boutons. En cas de piqûre d'insectes, le poireau aide aussi à les soulager. Alors, comment choisir ces poireaux ? En pleine saison des poireaux, pour bien les choisir, il est important de prendre en compte plusieurs critères. Voici quelques conseils. D'abord, l'aspect extérieur. Les poireaux doivent être fermes, droits, avec des feuilles d'un bleu, avec des feuilles d'un beau vert foncé et des racines blanches. La taille. Les poireaux de taille moyenne sont généralement les meilleurs. Évitez les poireaux trop petits qui peuvent manquer de saveur, ainsi que les gros poireaux qui peuvent être trop fibreux. La fraîcheur, les poireaux doivent être frais, c'est-à-dire qu'ils ne doivent pas être flétris ou mous. La partie blanche doit être ferme et dense. Enfin, l'odeur, les poireaux frais doivent avoir une odeur agréable et légèrement sucrée. Alors, comment les conserver ? Pour conserver vos poireaux, rien de plus simple. Au réfrigérateur, dans des températures froides et humides, votre légume peut se conserver jusqu'à 3 mois. Mais quand la partie verte du poireau se met à jaunir, les fûts blancs restent comestibles et savoureux. Alors, je recommence. Même quand la partie verte du poireau se met à jaunir, les fûts blancs restent comestibles et savoureux. Maintenant, quelques astuces pour cuisiner des poireaux. De multiples formes de cuisine existent et sont possibles. Simple et accessible, le poireau riche en fibres est l'allié des régimes pour son action de satiété, comme je l'ai dit, mais trouve également sa place dans les assiettes des fins gourmets. Populaire en soupe, le poireau peut s'inviter dans nos assiettes sous de multiples formes, en gratin, à la vinaigrette, à la vapeur ou encore braisé. Alors, cru ou cuit ? La composition du poireau varie sensiblement selon qu'il soit cru ou cuit, comme je l'ai dit. Par ailleurs, une grande partie de ces nutriments se trouve dans le verre, que bien souvent on le jette mécaniquement. Il est donc préférable de le cuire le moins possible. On peut le blanchir rapidement avant de le plonger dans un bain d'eau glacée, ou bien le cuire à la vapeur et de le consommer dans son intégralité. Effectivement, quand les tiges vertes, lorsqu'elles ne sont pas trop dures, sont tout à fait comestibles. Seule la tendresse du jeune poireau de début de saison est idéale pour une dégustation crue. Émincez-le finement et agrémentez vos salades de ses anneaux, un vrai délice. Alors évidemment, le poireau en soupe, c'est l'incontournable. Le poireau vient relever le goût de tous vos légumes d'hiver, un plat qui vous apportera le plein d'énergie pour affronter le grand froid. Mais vous pouvez varier vos plaisirs. Laissez-les cuire, ces légumes, dans un bouillon de volaille. La saveur versatile du poireau lui permet d'accompagner un grand nombre d'aliments. Il s'agence notamment très bien avec les saveurs asiatiques, telles que le miso. On trouve d'ailleurs une pâte japonaise classique de cette cuisine, le neji miso, composé de poireaux, d'oignons et de miso. Idéal pour accompagner un riz de manière savoureuse et originale. On peut également cuisiner le poireau gratiné au four pendant une dizaine de minutes, une alternative délicieuse à la soupe. Agrémentez votre plat d'ail, de thym, de beurre et de quelques noisettes grillées. Une autre idée, cuisiner le poireau en flan, accompagné de potimarron, d'ail des ours et de feta. Un flan salé, donc un délice. Et comme je disais, on peut tout manger dans le poireau. Oui, oui. Une grande partie des nutriments, comme je disais tout de suite, du poireau se trouve dans le verre qui malheureusement finit souvent à la poubelle. Alors non, ne le jetez pas, on peut le manger. On peut l'intégrer à la soupe, on peut l'intégrer à plein de plats. Existe-t-il quelques contre-indications ? Ben oui, bien sûr, comme d'habitude. Si une personne est allergique à un légume appartenant à la famille des aliacées, celle-ci peut aussi déclarer une allergie au poireau. Aussi, du fait de la présence d'oxalates dans les poireaux, certaines personnes doivent limiter leur consommation afin de limiter les risques d'apparition de calculs rénaux ou urinaires. Alors, je vais vous parler aussi du poireau dans sa globalité et aussi dans le langage courant. Hein ? Par exemple, faire le poireau. On dit aussi poireauter. C'est attendre en restant planté comme un poireau. Le poireau, c'est aussi une décoration du mérite agricole dans le langage familier. Le saviez-vous, ça ? Alors, le poireau est également un terme argotique pour désigner le pénis. Un poireau désigne également, dans le langage populaire, un bouton cutané sur le visage, et plus particulièrement une verrue faciale surmontée de poils, lesquels rappelleraient les radicelles frisottées du légume qui apparaissent lorsqu'on arrache celle-ci de terre. Le poireau désigne également un général dans le langage courant de l'armée française, car il a une tête blanche, mais il est encore vert. Voilà, quelques expressions qui font rigoler, ou pas, d'ailleurs. Alors, je vais peut-être vous donner une petite recette. J'ai choisi pour vous la tarte aux chèvres et aux poireaux. Pour la pâte, 150 g de beurre, 300 g de farine, une pincée de sel. Pour la garniture, 2 poireaux, 4 œufs,

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2: À la mi-journée, le ciel reste encore assez nuageux sur le massif, mais les conditions demeurent globalement calmes. Les températures approchent les 21 degrés pour atteindre les 23 degrés cet après-midi. Le vent sera orienté sud-ouest. Il soufflera entre 10 et 15 km/h avec quelques rafales proches des 25 km/h. Une petite averse n'est pas exclue en fin de journée. Pour demain, mardi, l'ambiance sera plus agréable avec un ciel plus lumineux et 25 à 26 degrés attendus au milieu de la journée. Et enfin, mercredi, poursuivra cette tendance sèche et ensoleillée avec des températures toujours proches des 26 degrés. Voilà pour la météo. 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

0: vrai karaté là.
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2: Bonjour Stéphane, bonjour Marie.
3: Bonjour.
2: On se retrouve pour notre agenda culturel et patrimoine. Donc on commence avec le 11 août avec Prends-en de la graine.
3: Alors Prends-en de la graine à 17h, c'est un one man show bourré d'humour pour toute la famille. Donc sur scène il y a une grignoterie de mots, c'est une petite charrette avec des petits tiroirs contenant des centaines de sachets de graines de mots. Voilà, donc c'est un spectacle original, festif, dont on ressort heureux. Voilà, on découvre la langue française en toute convivialité. C'est un théâtre de rue poético-lexico-graphique.
4: Et on peut enchaîner à 18h15 par un rendez-vous au jardin, animé par Éric Vallée, qui est botaniste et le conservateur de la réserve naturelle de Chaux-de-Four, qui pendant une heure et demie, va présenter les différentes plantes qui sont présentes dans le jardin clos du rempart. Le jardin clos du rempart, il a été créé à la fois pour préserver le patrimoine des jardins clos, mais également pour mettre en avant la flore très, très particulière du massif du Sancy. Et donc, carré par carré, Eric présente ces différentes plantes qui sont soit utilitaires, mais en fait, il n'y a pas de mauvaises herbes. C'est que des plantes utiles, même si elles sont sauvages de montagne. Donc c'est gratuit, c'est à partir de 15 ans, et on termine par un petit apéritif fleuri.

0: Le lendemain, donc le jeudi 13 août à 17h, on va faire c'est les itinérances du patrimoine. Donc là, on fait une visite guidée, donc qui sera animée par moi, sur les trésors cachés de Besse. Donc le but de cette visite, c'est de voir ce qu'on ne voit pas. En fait, en général, quand on déambule, on regarde plutôt ses pieds, on regarde là où on va éviter de tomber. Et là, l'idée, ce sera plutôt de lever les yeux et de découvrir les patrimoines qui sont des détails, qui sont plutôt cachés. Et à partir de ces détails, on pourra raconter une histoire. Donc, c'est nous renvoyer sur une personne, c'est nous renvoyer sur un bâti très spécifique, c'est renvoyer sur des détails de la Renaissance. C'est tout ce qui nous raconte une histoire à partir de détails et qui se rattache à la grande histoire.
1: On continue avec le
2: 13 août, toujours avec un concert à 21h sur la place de la Guêpe avec Jérôme Pietri. C'est un musicien très connu dans la région qui a accumé plein de salles dans les années 70-80 à Clermont-Ferrand par exemple, avec une formation El Diablo SOS pour les amateurs de rock blues de l'époque. Donc il revient sur scène avec ses guitares. Donc assez puissant, c'est vraiment du bon blues qu'on aura à Place de la Guêpe le 13 août avec Jérôme Pietri. 106 FM. 106 FM, le rythme des sommets.

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1: Je vous rassure, vous n'avez rien raté du tout, Big Flo et Oli, à l'instant, sur l'antenne de 106 FM. Qu'est-ce qu'il y a, Robin?
2: Rien du tout.
1: Il ouvre son micro, il voulait parler.
2: Non, je veux
1: faire
2: parler.
1: La météo, non, c'est pas le moment.
2: Je veux juste l'embêter, en fait.
1: Il voulait juste m'embêter. Bon, allez, on est reparti pour aller jusqu'à 14h.
3: Avec Alex Polnareff.
1: Avec une chanson qui a été créée juste avec des lettres, une chanson sur une musique bien estivale pour continuer de nous dire qu'on est en été, qu'il y a plein de touristes en Auvergne, que tout se passe bien du côté de Besse et Super Besse. Elena Hachot.
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0: Et moi je vous dis qu'il fait très très très chaud dans les studios aujourd'hui.
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0: Merci d'être avec nous sur le 103.5 cet après-midi. On est lundi 17 août, il est 14h.
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0: Passez une bonne après-midi sur 106 FM avec 106 FM dans les oreilles, bien sûr. La musique, c'est quoi dans quelques minutes, monsieur Romain?
2: J'en sais rien. Bah, ça va être Alesso. Et juste avant, ça sera un petit point sur la météo. D'ailleurs, effectivement, ce jingle.
0: Eh ben, je te rends ce jingle tout de suite. On y va.
3: Ah non, tu veux la faire en direct?
2: Bah, on va la faire en direct. Allez, c'est parti. Allez, on va s'amuser un petit peu.
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2: Cet après-midi, sur le massif du 106, la météo est au plein beau. On attend entre 23 et 26 degrés au niveau du mercure. Le vent sera calme entre 15 et 20 km/h. Et cependant, un petit risque de pluie est potentiellement possible, notamment en fin de journée. Pour demain, les conditions climatiques seront au plein beau, avec une amélioration attendue déjà dès le matin. Au réveil, il fera aux alentours de... Et mon téléphone à peu près.
0: À peu près, je sais pas, 5-6 degrés.
2: J'y mets tout, ça y est. Là, il va en temps direct et mon téléphone bug un peu. Je suis désolé.
0: On va l'avoir.
2: Ah. Ça y est, c'est parti. En fin de journée, une faible averse pourra concerner le relief. Et avec un ciel qui viendra plus calmement en soirée, des températures autour de 22 degrés. Et on attend une baisse vers 17 degrés cette nuit. Et enfin, pour demain mardi, ce sera plus doux et plus lumineux avec jusqu'à 26 degrés avant que mercredi gagnera un temps plus sec, ensoleillé et agréable aux activités extérieures. Pas d'extro, on enchaîne directement avec le son. On enchaîne avec le nouveau son de Ella Langley et Morgan Wallen, nouveauté 106 FM. I can't love you anymore. Sur 106 FM.
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Zawak la fouine à l'instant avec problème sur 106 FM, le rythme des sommets, 103.5, lundi 17 août, 14h23. J'espère que vous allez bien. Dans quelques minutes, on va retrouver The Cure avec In Between Days. Également, Shailou se prépare juste avant. C'est le nouveau son de Charlie XCX. Voici Caméra pour vous accompagner. Bon après-midi.

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1: FM quoi, oui, bah oui, 103.5 à Besse. Bonjour Maxime.
2: Bonjour Robin, enfin bon. Rebonjour, on s'est déjà vu.
1: Oui, rebonjour, on n'arrête pas de se voir en fait. Vous avez, vous nous écoutez depuis ce matin, vous voyez qu'on n'arrête pas de prendre l'antenne un peu à tout moment. Parce qu'on adore aujourd'hui, il fait beau, il fait frais, on est de bonne humeur sur 106 FM, on n'arrête pas de se plier en deux. Ça c'est vrai. On a une super programmation aussi pour nous accompagner. On va écouter Radio Patois qui arrive à 15h20 d'ailleurs.
2: Oui.
1: Nouvel épisode, est-ce que je vois ou pas forcément. C'est un épisode.
2: Ben, je sais pas.
1: Il programme, il sait pas. Bon, on verra. Bon, en tout cas, on a Radio Patois qui arrive à 15h20, donc l'émission réservée, donc qui met en avant la langue patois locale à Super Besse, réalisée en partenariat avec l'Unipop de Besse. Également, on va voir les meilleurs des sons. On a prévu Jolan Peretta. Carol G.
2: J'ai vu un Saint-Lundi là.
1: Et un Saint-Lundi, bah ça c'est juste après nous. Et juste avant, on fait un petit point sur la météo. 66 FM, 103.5 à Besse. Bon après-midi à tous. Ah bah oui, si j'en sais pas le son, ça va pas le faire.
2: Tu vas y arriver.
1: Oui, je vais y arriver. Manifestement, c'est vrai que ce bouton aujourd'hui, ah manifestement, il est rouge. Maintenant, ça va mieux. Allez, c'est parti.
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1: La météo pour cet après-midi sur le massif du 106. Le temps va rester variable avec de nombreux passages nuageux et quelques éclaircies. Les températures atteignent 23 degrés. Le vent secteur sud-ouest restera modéré autour de 15 km/h. Les rafales seront généralement sous les 30 km/h. En fin de journée, une faible averse pourra concerner le relief, puis le soleil redeviendra plus calme. En soirée, avec des températures autour de 22 degrés avant une baisse vers 17 degrés. Pour demain mardi, le temps sera plus doux et plus lumineux avec jusqu'à 26 degrés attendus. Avant mercredi qui gardera un temps toujours sec, ensoleillé et agréable pour les activités extérieures. 15h05 à 17h, vous retrouverez Léo pour le 17-20. Et juste avant, on repart bien sûr, comme l'a dit Maxime, avec le meilleur des sons. Voici tout de suite Saint-Lundi avec Alaska. Totalement. Oui. Bon après-midi à tous avec le rythme des sommets, c'est 106 FM.

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Francesco Yates à l'instant sur Sensi FM. J'espère que vous allez bien cet après-midi, lundi 17 août, 15h passées de 9 minutes. Allez, la suite des sons pour vous accompagner, bien entendu. Dans quelques minutes, Christophe Willem également, Jacques Brel se prépare, Johnny Hallyday. Et juste avant, on enchaîne avec Karol G, magnifique voix qui nous vient tout droit des Mexiques. Un duo avec ce duo avec Bruno Mars. Voici Style pour vous accompagner sur le rythme des sommets. 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
1: Vous écoutez Sancy FM, le rythme des sommets. Je suis toujours en compagnie de Maxime. Bonjour Maxime.
2: J'ai pas bougé depuis midi, depuis 10h.
1: Depuis 10h.
2: Ouais, je suis toujours là.
1: Il est toujours là. Mais il a juste changé de place en fait. Il est passé de l'autre côté de la table de mixage.
2: Bah, en fait, à la base, c'était comme ça parce que tu m'avais viré de ma place.
1: C'est vrai. Et après, il m'a reviré parce que voilà.
2: Mais comme c'est plus mon horaire, il a repris sa place.
1: Bah en fait, oui, mais en fait, j'ai pas d'horaire moi. En fait,
2: c'est vrai.
1: J'ai pas d'émission attitrée. Je fais que la voix de la météo en réalité à la base. C'est juste qu'aujourd'hui, je suis de passage à Baisse et.
2: Voilà.
1: Et je voulais profiter de ce magnifique studio avec ce magnifique matériel. C'est trop génial, cette belle console avec plein de petits boutons là, qu'on appuie dessus, ça passe en rouge.
2: Et ouais, c'est génial. Hein,
1: c'est génial, hein, c'est trop top.
2: Moi, je m'amuse tous les jours.
1: Bah, t'as bien de la chance. En plus, t'es dans un cadre exceptionnel, t'es à Baisse, c'est nickel.
2: Il fait bon, hein, il fait pas chaud comme à Clermont.
1: Ouais, pas chaud comme dans la plaine de la Limagne,
2: exactement.
1: Comme dirait l'autre. Bon, bah, dans quelques minutes, je vois que nous avons donc l'émission Radio Patois.
2: Oui.
1: Voilà, toute dernière émission qui va passer à 15h23. Et juste avant, on enchaîne en musique avec un peu de rock de Placebo.
2: Allez, c'est super.
1: Allez,
2: ça.
1: Meds sur Sancy FM, montez le son. On va mettre l'ambiance dans tout le massif du Sancy. 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

0: Bon Dieu à tu tel monde, cui Martine, de l'Obrador de Patu et de Besse. Aujourd'hui, on va écouter plusieurs extraits de nos ateliers de patois. Et tout d'abord, une tentative d'improvisation en vue de réaliser une scénette.
1: Ouais. Imaginons qu'on soit dans un bar et imaginons que Jean-Louis, il rentre par la porte.
2: Et coquille crème.
1: Et ta coquille crème.
3: Pas de sauvetage,
4: quoi. C'est pour Yana.
1: Tourne ici. Et ta coquille crème. Il n'y a pas de chance, il y a pas de
3: chance. Il y a pas de chance. Il y a pas de chance. Il y a pas de chance.
1: Il y a pas de chance. 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
1: 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Il y a pas de
5: Les abyssalors?
3: Je ne laissais pas ma carte, bien sûr, qu'ils n'aimeront pas tout les sauts.
1: Mais, ni pas un carabyssalor, il y a.
3: Il y a des prix.
5: Il y a pas mal.
1: Et, Zavi, le tech fait?
3: D'accord, il n'a pas ça, il y a un match tourne à l'avant de 20 traverses. 20 traverses.
1: Comme pour dire, arriva.
3: Et chaque fois, il y en a avec Moko, n'aura pas besoin de les goûter, ils n'aimeront pas.
5: Ah, voilà.
3: Taïa, on se rend sur le temps, taïa, on rend déjà là.
1: Il y a une tomate, quoi, son ami.
6: Mais vous, t'as rien d'aigle.
3: Mais pourquoi vous t'as d'aigle que je fais frais?
5: Quand
3: je
5: vais
3: vous dire ce que je fais, je fais de 20 billets et que
1: tu vois, là, là. Qu'est-ce que tu as donné un coquille que réba?
2: Je suis plus tard de n'y faire pas là. Mais ben, ce que je suis qu'à ça, de gâte un thé. Donc, je pense que le travail qui fait l'eau, et vous êtes bon, mais vous avez un petit
7: peu. J'ai pas le temps.
1: J'ai le mans, ce gars.
2: Pourquoi pas le mans?
7: J'ai pas le temps.
1: Qui pas le mans, qui qu'à ça?
2: Ah, on n'est pas qu'à ça le mans, ça ne force pas. Je ne vole pas que barbe qu'à ça le mans, vous comprenez?
1: Puis la baisse qui qu'à ça?
2: Puis la baisse qui qu'à ça.
1: Ben, son soudain, alors.
2: Le soudain, et gagne, la gente à vous, un thé. On vous recueille, il travaille avec vous, vous n'avez pas. Mais il y a un soudain, on ne peut pas mieux de le payer à quelqu'un.
1: Ne connaissez pas que tu l'avais un soudain.
2: Oui, mais n'a pas le temps.
7: N'a pas le temps.
2: N'a pas le temps.
1: N'a pas le temps.
2: Non.
1: N'heureuse affaire, tu.
7: N'a pas le temps.
1: T'as pas un bout à vue, n'a pas le temps, t'as vous.
7: Non, pas un autre coup.
1: De que

0: Et alors lui, il a dit comme ça que c'était pas le bâche qui était cassé, que c'était la bêche. D'accord. Et alors qu'il fallait la souder.
1: Et voilà.
0: Et alors c'est de là que je lui ai dit, mais je te connais quelqu'un qui sait la souder, mais qui veut pas en faire. Parce et alors c'est de là qu'il a dit, depuis d'accord. qu'il touche la retraite, voilà. n'avons plus faire.
1: N'avons plus faire.
2: Et je lui ai dit que j'étais pas fou, que je m'étais pas crevé pour casser le manche, mais que c'est la bêche qui était cassée.
1: Voilà.
2: Je ne crevais pas au point de casser le manche.
1: Merci le manche.
3: Merci à Pierre, Hervé et Jean-Louis.
4: 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Et voilà.
3: Merci Christelle pour cet extrait de cette chanson auvergnate qui s'appelle Les Sabots.
5: Pas chiquer la bouse, voilà.
3: Alors on est reparti pour un autre extrait d'atelier où il est question de cloches, de mesures agraires, de tsarères pisades et de bourrettes.
2: Le tocsin sonnait quand il y avait un incendie.
6: Quand il y avait la guerre
2: ou quand il y avait un événement voilà. important qu'il fallait rassembler rapidement la population.
1: C'était une cloche spéciale, non ? C'était une cloche spéciale,
2: je pense pas. Je pense qu'elles sonnent toutes, mais dans un ordre particulier. Mais quand ça sonne, quand c'est les glas, on dit la schiezza marlo. Quand les gens achetaient un pré, ils l'achetaient en nombre de chars de foin. Et quand ils achetaient un package, ils l'achetaient en nombre de vaches que ça pouvait tenir.
1: Ah oui.
2: Et belle bras, au fait être sans fille.
1: Ah oui.
7: Quigo, c'est ça.
2: Ah oui. Il passait, ou gardera trivats, on passera plus que trivats.
1: Il passait, le pachet. Et pour dire, t'as pas entendu, on a.
6: N'aie pas jugé.
2: N'ai pas ougi, c'est je n'ai pas entendu.
1: Oui.
2: N'a pas ougi, c'est tu n'as pas entendu.
1: Et oui. Quelquefois aussi.
2: Kausko et deux cosquilles. Deux cacoïco, c'est qu'est-ce que c'est ça
1: oui.
2: Qu'est-ce
1: ça
2: que c'est deux cacoï.
1: Ah oui.
2: Deux cacoï, qu'est-ce que c'est deux cacoïco, qu'est-ce que c'est ça qu'est-ce que c'est que ça
8: Vesquid, sabes que sabes.
1: Ici,
8: Moi je l'ai vu, c'est goudronné, elle est goudronnée, la charrière, c'est goudronné, alors cet homme, il avait un patois très, très agréable.
1: Ah oui.
8: Il le chantait pratiquement.
1: Ah oui.
8: Et c'était joli parce que. Alors, et ils étaient de Saint-Eustèze.
1: Oui, Saint-Eustèze.
8: Saint-Anastèze, tous les deux, parce que Roger, c'est l'ancien maire de
1: Saint-Eustèze.
8: Et ma grand-mère.
1: Qui m'a
8: marié,
1: moi.
8: Était Saint-Eustèze aussi, Saint-Anastèze aussi. Roger venait souvent à la maison, parlait avec elle, il parlait de l'ancien temps. Il parlait de l'ancien temps, mais c'était, à les entendre parler, c'était très beau. Son patois était très joli.
1: Ah,
8: là.
1: Oui.
8: C'était les jeunes vaches, quoi, les bourrettes, là. C'était son truc, là.
1: Ah oui, oui, oui.
2: Quand Fajon a des feuillons gamins à 12 ans, on va faire de lampe. C'est celles qui font le premier veau bien en avance.
1: Voilà.
2: Si elles faisaient un veau à 2 ans ou 2 ans et demi,
1: ça n'allait pas très bien.
2: Qu'une lampe, et comme souvent elles étaient petites, qu'une lampe à nous.
1: Oui, c'est celle qui fait. C'était pas très bien, ça, la lampe à nous. Je suis pas trop content d'avoir des lampes à nous.
2: Après les veaux, c'était les bourrettes.
1: Oui,
2: un an. L'ouvdel, les bourrettes, les doublounes, les stersounes.
8: L'ouvdel.
2: Et l'ivdel.
8: L'ouvdel.
1: L'ouvdel.
2: L'ouvdel. L'ouvdel.
1: L'ouvdel.
8: L'ouvdel. L'ouvdel.
2: Bourreil.
1: Bourreil. C'est le taureau. Non.
2: Le bourreil, normalement, ça serait le bœuf. Ça serait le taureau.
1: Ah oui. Le mâle.
2: Chaud bourreil bourrilleux.

0: Bourtou.
1: Ouais, les broutards que je souhaite Bourtou. Que je souhaite Bourtou, ouais.
2: Ça va revenir.
1: C'est ça. Oui, si, si, c'est ça, c'est ça, la raison.
3: Même les garçons un peu turbulents, c'était les Bourtou, non?
2: Ah bon, peut-être.
0: Les Bourtou, peut-être.
1: C'est même que le Bourtou, Cuico.
4: Peut-être bien, oui. Oui, ça en va.
3: Les garçons turbulents.
1: Avec profil ou Bourtou.
3: Oui.
1: Dans la gourde.
2: Bien, oui.
5: Et les bourrettes, alors, elles ont quel âge?
1: Ben quand elles sont sevrées jusqu'à un an. Et après les vats d'onde quand elles étaient dressées pour amener le char.
2: Une ombre d'onde. Et il y en a qui se laissaient bien donder mais d'autres qui.
1: C'est les dresser pour travailler aux joues.
2: Voilà, c'est la définition exacte, c'est vrai.
3: Et mettre en place le joug, il y a un mot.
1: Joints.
0: Sur joue, il y a plusieurs les lanières là, tout ça là. Il y a plusieurs mots en patois là.
1: Les joues.
0: Pour les mouches aussi.
3: Les mouchards.
0: Ouais, qu'est-ce qu'il y a?
2: Il fallait mettre les mouchines.
0: Il y avait la. Comment ça s'appelle? La cheville du timon, là.
1: Tavadouir.
0: Et les œillets du. Aussi. Il y avait les œillets aussi.
1: L'armée, là, pour accrocher.
3: Oui.
1: Le mot qui est beau aussi, quand elle passait des coups de pied contre elle à la main. Penant.
0: Ah oui. Et les coups de queue, là, aussi, comment c'était? Il y a bien un mot aussi.
2: Quoi, Nozan?
1: C'était pas les salaires qui étaient le plus attelés, c'était les ferrandaises.
2: Dans les
1: C'était pas les salaires. Les ferrandaises, elles étaient capables d'amener le char, de donner du lait, de nourrir un veau.
2: Oui.
1: Les salaires, elles sont arrivées après. Mais la race locale, c'est la ferrandaise.
2: Ah oui, c'est pas la salaire. Les ferrandaises, c'était du côté de l'Orcival, dans ce coin, par là-bas.
1: Mais il y en avait bien par là.
2: On était bien là-bas.
1: D'abord, moi, je sais, les salaires en patois, on ne dit pas. Cuidroudzo.
4: Oui, les salaires, on ne l'entendait pas.
1: Cuidroudzo, cuid ferrande.
0: Que les nigres, oui.
6: Merci à Pierre, Mireille, Christelle, Hervé, Jean-Louis, Eliane, Martine, Denis, Marguerite, Marcel et Morissette pour leur joyeuse participation. Je vous dis Hervé et au coquevé.

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1: Bonjour Stéphane, bonjour Marie.
2: Bonjour.
1: On se retrouve pour notre agenda culturel et patrimoine. Donc on commence avec le 11 août avec Prends-en de la graine.
2: Alors Prends-en de la graine à 17h, c'est un one-man show bourré d'humour pour toute la famille. Donc sur scène, il y a une grignoterie de mots, c'est une petite charrette avec des petits tiroirs contenant des centaines de sachets de graines de mots. Voilà, donc c'est un spectacle original, festif, dont on ressort heureux. Voilà, on découvre la langue française en toute convivialité. C'est un théâtre de rue poético-lexico-graphique.
3: Et on peut enchaîner à 18h15 par un rendez-vous au jardin, animé par Éric Vallée, qui est botaniste et le conservateur de la réserve naturelle de Chaudefours, qui pendant une heure et demie, va présenter les différentes plantes qui sont présentes dans le jardin clos du rempart. Le jardin clos du rempart, il a été créé à la fois pour préserver le patrimoine des jardins clos, mais également pour mettre en avant la flore très, très particulière du massif du Sancy. Et donc, carré par carré, Éric présente ces différentes plantes qui sont soit utilitaires, mais en fait, il n'y a pas de mauvaises herbes. C'est que des plantes utiles, même si elles sont sauvages de montagne. Donc c'est gratuit, c'est à partir de 15 ans, et on termine par un petit apéritif fleuri. Le lendemain, donc le jeudi 13 août, à 17h, on va faire c'est les itinérances du patrimoine. Donc là, on fait une visite guidée, donc qui sera animée par moi, sur les trésors cachés de Besse. Donc le but de cette visite, c'est de voir ce qu'on ne voit pas. En fait, en général, quand on déambule, on regarde plutôt ses pieds, on regarde là où on va éviter de tomber. Et là, l'idée, ce sera plutôt de lever les yeux et de découvrir les patrimoines qui sont des détails, qui sont plutôt cachés. Et à partir de ces détails, on pourra raconter une histoire. Donc, c'est nous renvoyer sur une personne, c'est nous renvoyer sur un bâti très spécifique, c'est renvoyer sur des détails de la Renaissance. C'est tout ce qui nous raconte une histoire à partir de détails et qui se rattache à la grande histoire.
1: On continue avec le 13 août.
2: Le 13 août toujours, avec un concert à 21h sur la place de la Guêpe avec Jérôme Pietri. C'est un musicien très connu dans la région qui a accumé plein de salles dans les années 70-80. À Clermont-Ferrand, par exemple, avec une formation El Diablo SOS pour les amateurs de rock blues de l'époque. Donc, il revient sur scène avec ses guitares, donc assez puissant. C'est vraiment du bon blues qu'on aura à Place de la Guêpe le 13 août avec Jérôme Pietri.
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0: Robin.
1: Ben moi également. Alors qu'est-ce que nous avons de beau cette semaine ?
0: Alors cette semaine qui commencera le mercredi 12 août, hein, on est d'accord.
1: On est d'accord.
0: Bon, l'Odyssée encore une fois.
1: Ok.
0: N'en parlons pas, on a déjà parlé la semaine dernière. Par contre, une seule fois, hein, je repasse la bataille de Gaulle 1 et la bataille de Gaulle 2. Parce que soit tu ne l'as pas vu, tu vas le voir, c'est très bien.
1: C'est une magnifique histoire.
0: Non, c'est super. Soit tu l'as vu et tu veux le revoir parce que tu n'as pas tout assimilé, c'est dense.
1: C'est vrai.
0: Donc ça justifie. En plus de ça, il y a une comédie qui est très demandée, qui s'appelle De la Comédie Française, avec tous les acteurs et actrices de la Comédie Française, dans une comédie qui a assez hilarante, qui ne dure pas très longtemps, 1h15, 1h20. Toute la troupe joue. Et je crois que c'est le truc que tout le monde attend et que personnellement j'attends énormément. D'ailleurs, je l'ai replacé les deux semaines, trois semaines à venir de la Comédie Française. Ensuite, qu'est-ce qu'il y a ? Oh, il y a bien sûr pour les enfants et leurs parents, Charlie les kangourous, Vaiana, que je reprends aussi, qui marche très bien, et les mignons, qui ont fait tout l'été. Là, il ne faut pas rater, il n'y aura qu'une séance par semaine. De même pour De Gaulle, une seule séance par semaine. On ne se rate pas. Là aussi, il y aura une rupture, hein, 13, 14, 15, pour des raisons personnelles, y a pas. Pour cette semaine, c'est un peu court, mais c'est tout ce que j'ai.
1: D'accord, bon. Ben, c'est très bien.
0: Bon, ouais.
1: Déjà, il y a quelque chose.
0: Bon, ouais, mais venez au cinéma.
1: Ben oui. Si tu es 4...
0: 4 Alors, tu m'as montré une adresse formidable.
1: Vas-y. Ah bah, je ne sais plus, moi. Mais non, bon, non. Tu ne m'as pas donné de papier.
0: Non, attends. Il n'y a pas d'adresse sur le papier. Non, c'est simple, le cinéma de Besse...
1: Il est à côté de la mairie.
0: Il est coincé entre la mairie et l'église. On peut pas se louper, hein.
1: Attends, je vais...
0: Et je peux en profiter puisque tu pianotes, plutôt tu tapotes sur ton téléphone.
1: Non, mais c'est ça, c'est 4 places de l'église, à Besse.
0: Ah bon ?
1: Bah oui.
0: Bah ça alors, je vois pas où est le 2, le 1 et le 3, mais enfin bon, peu importe.
1: Bah l'entrée, en tout cas, est située 4 places de l'église à côté de la mairie à Besse.
0: À côté de la mairie à Besse, formidable, avec 4 euros pour les enfants, totalement. 5 euros pour les ados... Et seulement 7 euros pour les autres.
1: Totalement. Avec une salle qui est magnifique, un projecteur dernier cri. Oui. Oui.
0: No comment.
1: Il marche très bien, ce projecteur.
0: Il marche très bien. Dernier cri, il date de 2013, quand même.
1: Bon, oui, bon, ça marche.
0: Oui, mais ça marche toujours.
1: Si je te dirais l'âge de certains équipements dans les studios...
0: Ah là, chez vous, tout est neuf, c'est bien.
1: Oh, c'est pas neuf.
0: Non, mais c'est bobo.
1: Oh, t'abuses. On n'est pas bobo, on est radio de montagne.
0: Radio de montagne.
1: Bon, bref, c'est pas le sujet. Merci, Jean-René.
0: Mais je t'en prie, à ce moment-là.

0: À l'instant, Madonna sur Sensi FM. Robin, tu es encore là?
1: Eh oui, je suis encore là. T'as vu ça un peu?
0: Allez.
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0: Et bienvenue à tous, il est 16h.
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0: 16h, on retrouve Alok dans un instant.
1: Ben, non, mais pas à l'instant, c'est oui. Tout de suite.
0: Tout de suite.
1: Avec John Legend.
0: 17h, vous retrouverez Léo, bien évidemment, avec son 17-20. Hein, Léo qui est là, qui est présent, voilà, qui fait des petits coucous. Vous le retrouvez, bien sûr, à partir de 17h. On continue exactement avec Alok in my mad.
1: In my mind.
0: My mind.
1: On est bilingue sur Sensi FM. Vous écoutez Sensi FM 103.5 ABS, bienvenue.

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0: si on comptait, le nénuphar, un conte indien. Il y a longtemps, très très longtemps, les hommes de ce pays vivaient heureux. Le printemps était éternel et l'hiver n'existait pas. Tous les arbres portaient des fruits doux, sucrés. Le sol était jonché de fleurs de toutes les couleurs. Et les mille parfums embaumaient l'air. Les oiseaux, au plumage multicolore, chantaient des airs mélodieux. Le jour, les hommes pêchaient, chassaient, en chevauchant leurs chevaux dans les grandes plaines. Pendant la nuit, ils se réunissaient pour fumer, observer les étoiles. Ils savaient qu'elles étaient habitées par ceux qui étaient déjà partis. Un soir, qu'ils étaient réunis autour du feu, ils virent une étoile plus brillante, plus fine que les autres. Trois d'entre eux furent chargés d'aller voir quelle était cette étoile. Elle semblait les appeler. Elle voulait leur parler, ou leur chanter, ou elle voulait être avec eux. Ils observèrent du haut de leurs chevaux, et à leur retour, déclarèrent que cette étoile ressemblait à un oiseau. Une nuit, un jeune homme de la tribune fait un rêve. Il voit une belle jeune fille qui s'approche de lui pour lui murmurer à l'oreille « Ton pays avec ses fleurs, ses oiseaux, ses rivières, ses lacs, ses montagnes m'a charmé. J'aimerais bien venir vivre parmi vous, mais je ne sais pas quelle forme je dois prendre et je ne sais pas où aller. Est-ce que tu peux m'aider ?» À cet instant, le jeune homme se réveille, il regarde le ciel et l'étoile mystérieuse brille encore plus que les autres nuits. Au petit matin, il appelle les hommes pour leur raconter son rêve. « Ah, l'étoile est amoureuse des hommes et veut venir vivre parmi nous, » dirent les anciens. Après de nombreuses discussions, cinq sont choisis pour aller à la rencontre et lui souhaiter la bienvenue. On a choisi les hommes les plus beaux, les plus forts. Toute la journée, ils se préparent. Sur leur peau, ils ont peint des dessins à l'aide de la terre rouge. Sur leur tête, on posait des coiffures de plumes et de perles. Et ils sont partis, leurs chevaux trottant calmement. L'étoile, quand elle les a vus arriver, elle a déployé ses ailes. Et tout en volant, en planant au-dessus des cinq cavaliers, elle les a suivis jusqu'au village. La nuit suivante, de nouveau, elle est entrée dans le rêve du jeune garçon pour lui demander où elle pouvait aller, où elle pourrait vivre. Quand il s'est réveillé, sans hésiter, il est allé sous le tipi du plus vieux du village pour lui demander conseil. Le vieil indien a réfléchi et décidé que c'était à elle de choisir finalement. Alors, elle a d'abord choisi une roche dans la montagne, mais elle était trop loin, personne ne la verrait. Alors elle s'est posée dans la prairie. Au bout de quelques minutes, elle a senti dans le sol les vibrations des sabots des buffles. Et pour ne pas risquer de se faire écraser, elle a cherché un autre endroit. Dans un trou de roche? Ah non, les enfants pourraient venir la voir. En haut d'un arbre? Mais non, elle risquait de gêner les oiseaux. Alors, il lui vient une idée. Je sais où je dois aller. Là où les canoës glissent, là où les enfants se baignent, là où les femmes, toutes nues, s'amusent dans l'eau. De l'eau fraîche des lacs, tout le monde m'aimera. » À peine avait-elle prononcé ces mots qu'elle se mit à briller à la surface de l'eau. Les hommes étaient émerveillés. Ils lui cherchèrent un nom et à bien y réfléchir, ils trouvèrent celui de Nénuphar. Le lendemain matin, des milliers de fleurs blanches s'ouvraient sur l'eau des lacs. Quand les enfants virent les Nénuphars, ils les prirent dans leurs mains, les tendirent vers le ciel pour que ces fleurs puissent être heureuses sur terre, comme le sont les deux sœurs, l'étoile du matin et l'étoile du soir. Vous, quand vous rencontrerez la fleur blanche, au cœur jaune, sur l'eau calme, pensez à ces hommes, à la peau rouge, qui vivaient heureux dans leur pays, qui ne voulaient pas vivre comme des blancs, mais simplement...
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3: 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Bon lundi, nous sommes le 17 août, 16h passées de 20 minutes. Dans quelques minutes, on va retrouver Chris Brown, les frérots de la Vega. Également, Gilles qui va nous faire une description dans Info Patrimoine. Dans la minute patrimoine sur Besse, ce sera l'histoire de la naissance de la ville de Besse. Juste avant, on enchaîne avec Kygo et Max McNown avec Take Me Back sur 106 FM.

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la naissance d'une ville baisse. On retient assez facilement que les villes se sont créées sur les cours d'eau. Ainsi, Paris est sur la Seine, Orléans est sur la Loire, comme le Puy ou Nantes. Lyon ne se contente pas d'être sur le Rhône, elle est à la confluence avec la Saône. Vichy est sur l'Allier, comme Issoire. Clairement, c'est l'exception. Il faut bien les exceptions. L'autre facteur de localisation, c'est que les villes se fondent sur des zones de contact, d'échange, qui vont justifier des grandes foires et marchés. C'est le cas pour les grandes villes des Flandres, comme Bruges ou Lille. C'est le cas pour Clermont, qui était le lieu d'échange entre les productions des Limagnes, et avec les grains et les vins, et les productions des montagnes, des dômes, avec la viande et le fromage, et bien sûr la laine des moutons. D'ailleurs, revenons à nos moutons, plutôt Abbesse, qui, elle, coche tout. Elle est sur la Couze Pavin, et elle a l'endroit idéal pour faire des foires et marchés, pour échanger les productions de la plaine de la Limagne et des massifs du Cézallier et du Sancy. Mais ces critères géographiques ne suffisent pas à tout expliquer. Et c'est pour cela que nous convoquons l'histoire. D'autant plus que la création historique de Baisse est très intéressante, même si cela demande un peu d'attention. Bon, on est obligé de faire un petit détour par Clermont. Hein. On se projette en 1095, et Clermont, c'est le centre de l'univers avec un pape, Urbain II, qui appelle à la croisade. Imaginez-vous qu'à cette époque, les seigneurs abusaient de leur autorité pour maltraiter les paysans qui avaient du mal à survivre et qui, en plus, ne cessaient de guerroyer entre eux, comptant les morts et les blessés. Urbain II décida de profiter de la situation pour rétablir l'ordre et donner un sens moral à sa politique. Et ce pape a l'art de dire les choses. D'abord, il culpabilise. Ces hommes qui, jusqu'à présent, ont eu la criminelle habitude de se livrer à des guerres intérieures contre les fidèles, qu'ils deviennent de véritables chevaliers, ceux qui, longtemps, n'ont été que des pillards, qu'ils combattent maintenant, comme il est juste, contre les barbares, ceux qui, autrefois, tournaient leurs armes contre les frères du même sang qu'eux, qu'ils recherchent les récompenses éternelles. Ces gens qui, pendant tant d'années, ont vendu leurs services comme des mercenaires

0: de misérable paix qu'il travaille à acquérir la double gloire, celle qui naguère bravait tant de fidèles, de fatigue au détriment de leurs corps et âmes. Puis ensuite, après avoir culpabilisé, il propose au Seigneur de se racheter. D'un côté, seront les misérables privés des vrais biens, de l'autre, des hommes comblés de vraies richesses. D'une part, combattront les ennemis du Seigneur et de l'autre, ses amis. Que rien donc ne retarde le départ de ceux qui marcheront à cette expédition, qu'ils affirment leur terre, rassemblent tout l'argent nécessaire à leurs dépenses, et aussitôt que l'hiver aura cessé pour faire place au printemps, ils se mettent en route pour la conduite du Seigneur. Eh bien, Urbain II va être très persuasif. Et ça marche. Les croisades vont se succéder. Et la plus fabuleuse est la 8e croisade, celle de 1270, qui aura à sa tête le roi, un grand roi, le roi Saint-Louis. Alors, tous les seigneurs rêvent d'en faire partie. Et c'est le cas pour le seigneur Bernard de la Tour, qui possède un domaine qui couvre le quart du département du Puy-de-Dôme actuel, allant de la Tour d'Auvergne et qui s'étend jusqu'à la Limagne, dont Besse fait partie. Pour financer sa croisade, les seigneurs passent des accords avec les communautés religieuses. Ils vont faire des contrats pour avoir de l'argent en échange de règles de bon fonctionnement de l'organisation sociale. Ces contrats, que l'on appelle chartes de franchise, vont permettre à ces communautés de déterminer à la fois les obligations et les droits de chacun. Ainsi naît la ville libre de Besse. Le jeudi, après l'octave de Saint-Jean, porte latine de l'an 1270, au mois de mai. Cette charte, c'est un document d'une grande valeur historique qui nous renseigne très bien sur nos ancêtres, comment ils vivaient. La charte est écrite en langue romane vulgaire, et non en latin, pour qu'elle soit compréhensible de tous les communiés, c'est-à-dire de ceux des habitants qui habitent le territoire, qui vont avoir dorénavant un destin commun. Je vais vous lire dans un premier temps un petit extrait de la charte en langue romane, comme c'est ainsi mentionné. N.B. de la Torre et P. N. Bertrand de la Torre frère donneront à la ville de Besse et jureront soubressant à todos los homas et à todos los famas, que maisons y perdriront et auront bons usages. Bon, on va le mettre en français moderne. Nous, Bernard de la Tour et Bertrand de la Tour, son frère, donneront à la ville de Besse et jureront sur les saints de l'Évangile à tous les hommes et à toutes les femmes habitant Besse qu'ils pourront et iront bon usage et bonne conduite. Eh bien, dans ce petit extrait, on s'aperçoit que les références religieuses pour donner bonne conscience, c'est omniprésent, mais surtout, ce qui est intéressant, à tous les hommes et à toutes les femmes. C'est-à-dire que, déjà à l'époque, ce texte prévoyait une égalité de traitement entre les hommes et les femmes. Je vais poursuivre un peu plus loin pour vous dire à quel point ce texte est intéressant. Si un homme, après avoir pris une place, n'y bâtit pas dans le courant de l'année, il la perd. Donc, on va accueillir tout le monde. Et les gens, ils doivent faire preuve de deux choses. D'abord, faire preuve de dynamisme, c'est-à-dire construire une maison en un an. C'est déjà, à l'époque, c'était un tour de force. Et puis, pour cela, donc, non seulement il faut être dynamique, mais en plus, eh ben, il faut avoir de l'argent. Donc, on accueille surtout des personnes dynamiques et entreprenantes, ce qui va être la clé du succès de Besse. Un peu plus loin, tous ceux qui possèdent des maisons à Besse les peuvent donner ou vendre à toute personne, homme ou femme, excepté aux saints, aux chevaliers. Alors, là aussi, cet extrait est intéressant, puisque il nous montre que pour résider à Besse, ça permet d'avoir des gens qui ont pour optique de faire prospérer la ville, sachant fort bien que les saints, c'est-à-dire les religieux, n'ont pas droit de cité, hein, ils ont un domaine à côté, et par ailleurs, les chevaliers, pour éviter qu'il y ait des conflits par rapport au Seigneur des Lieux. Ce texte prévoit aussi tous les cas où il peut y avoir des débordements. S'il est prouvé qu'un homme l'ait fait à la femme d'autrui, si quelqu'un tue homme ou femme ou dérobe l'avoir d'autrui, il a la merci de Bernard Latour. C'est-à-dire qu'aujourd'hui, on dirait que ça c'est la catégorie des crimes, c'est-à-dire les méfaits les plus graves relèvent de la compétence judiciaire, donc du Seigneur. En revanche, celui qui sera entré dans le jardin d'autrui pour y mal faire paiera deux sols ou la dent à Bernard de la Tour et douzeniers la victime. Alors là, c'est fabuleux, c'est-à-dire que pour les petits délits, eh bien, la peine, on la connaît, c'est-à-dire qu'il y a une amende, et puis il y a une indemnisation à la victime, et on donne le choix, paiera deux sols ou la dent, c'est-à-dire que si vous dites « j'ai pas d'argent », eh ben le bailli disait « ou la bouche », et puis on vous casse une dent, et comme par hasard, ben, tout le monde avait de l'argent pour indemniser la victime. Autre extrait qui est intéressant dans ce texte et qui montre que non seulement ils étaient pas arriérés, mais tout au contraire, ils étaient très novateurs. S'il vient à Besse un faux monnayeur qui apporte fausse monnaie, la fausse monnaie, la fausseté est pour Bernard Latour. C'est-à-dire que le seigneur est garant de la monnaie, c'est-à-dire que le marché, tous les marchés et foires qui se déroulent à Besse, donc ont une garantie que ça va se passer dans la bonne monnaie, et à partir de ce moment-là, eh bien, la fausseté est pour Bernard de la Tour, c'est-à-dire pour le Seigneur, ce qui est un peu normal, et surtout dans la mesure où on contrôle toutes les entrées à la ville des marchands qui viennent, et donc la plupart des gens qui apportent la fausse monnaie ont été abusés, et dans ce cas-là, Bernard de la Tour doit rendre la bonne monnaie au lieu de ceci. Alors, cette charte est intéressante aussi parce qu'elle énumère un peu les professions en vue. Le boucher paiera, donc en impôt, trois cuisses de vache ou deux sous. Le panetier, alors panetier, vous savez, c'est le boulanger d'aujourd'hui, qui ne possède pas de maison selon l'usage de Besse. Alors tout simplement, le boulanger qui fait pour faire cuire son pain à un four, donc n'a pas le droit de cité puisqu'il y a un risque d'incendie. Donc les panetiers ont des locaux en dehors de Besse, mais ils payent 3 bénarets de pain par an. Tous les commerces sont prévus, et même si une femme mariée venait à Besse pour prostitution et qu'un homme ne serait pas marié, couche avec elle, il ne serait pas tenu envers Bernard de la Tour. C'est-à-dire qu'on termine tout de suite que même cela, c'est un cas de marché. Ensuite, le cas le plus grave, hein, qui est inadmissible, qui dépasse le crime, c'est-à-dire que s'il est prouvé que quelqu'un ait mis le feu ou l'ait fait mettre à Besse, il est en dehors de la protection de Bernard Latour. C'est-à-dire qu'à partir de ce moment-là, on va dire que la personne qui est coupable d'incendie, eh bien, va se faire lapider par la population. Autre passage intéressant, celui qui manquera à son gué 6 deniers à remettre au communier à la réquisition de qui lui en sera faite. Voilà. Donc, tout le monde doit participer au gué, et si on ne le fait pas, eh bien, là encore, il y a une tarification. Donc, vous voyez que cette charte de franchise va permettre à la ville d'abord de naître et puis de se développer et d'avoir une activité prospère, donc qui va.
1: Merci Gilles, à l'instant sur Sensi FM. J'espère que vous allez bien. Dans quelques minutes, en instant, on enchaîne avec Marshmallow. Et juste avant, nous accueillons Cassandra. Bonjour Cassandra.
2: On est en direct ?
1: Mais bien sûr, c'est en direct.
2: Non, pour de vrai ?
1: Non, on n'est pas en direct.
2: Ah oui.
1: Ça va aller, Cassandra. Bonjour Cassandra, comment ça va ? Ça va bien ? Qu'est-ce que tu fais de beau dans les studios aujourd'hui ? T'es venu dire bonjour ?
2: Oui.
1: Oui ? Bon, très bien. Et toi, Maxime, bonjour. Encore là ?
3: Bah, moi, je suis encore là. T'as vu, j'ai pas bougé depuis ce matin. C'est un truc de fou.
1: C'est un truc de fou. Mais on fait...
3: J'aime bien cette radio, tu vois. Je pense que ce soir, je vais dormir là, tu vois.
1: Mais moi aussi, c'est pareil. Et toi, Cassandra aussi ?
4: Non. Moi, j'ai...
1: Ça y est.
4: Bon, là, moi, j'ai mon lit qui m'attend.
1: On l'a traumatisé sur Sensi FM. Bon, alors, on se dit tout de suite avec Marshmallow dans quelques minutes. Juste avant, c'est Ambre avec Je me demande sur Sensi FM.

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1: Bonjour à tous, bon lundi, nous sommes le 17 août. On est parti dans le 17-20.
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1: Bonsoir à toutes et à tous, voici la météo du massif du Sancy pour la soirée de ce lundi et la journée de demain, mardi 18 août. Après une période particulièrement chaude, les températures retrouvent des valeurs plus raisonnables sur le massif. Pour cette soirée de lundi, le ciel sera variable avec un risque d'averses parfois temporairement plus marqué sur les reliefs du côté des températures comptées autour de 13 à 17 degrés dans le secteur les plus bas du massif, tandis que les températures seront plus fraîches en altitude. Cette nuit, le ciel change encore avec quelques passages nuageux et un risque d'ondes localisées. Les températures pourront descendre autour de 11 à 13 degrés dans les vallées et le secteur abrité. Pour votre journée de mardi 18 août, demain mardi, le temps restera variable sur l'ensemble du massif du Sancy. La matinée devrait être relativement calme avec des éclaircies parfois belles, mais les nuages auront tendance à prendre davantage de place au fil des heures. Quelques averses éparses pourront se développer principalement sur les reliefs. Côté température, l'ambiance sera plutôt fraîche pour un mois d'août avec généralement 12 à 14 degrés au réveil, puis autour de 20 à 23 degrés dans les secteurs les plus élevés. C'était votre météo dans le massif du 106.103.5 FM sur 106 FM. La suite, Léo Vita et Martin Galwitz qui arrivent pour démarrer l'heure. Bienvenue, c'est le 17-20 en direct.
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0: Le son de Dasha avec Mémo sur Sens IFM. Merci d'être avec nous dans le 17-20. On vous accompagne comme tous les jours du lundi au vendredi, ça vous le savez. Vous êtes peut-être en voiture, peut-être c'est le début de vos vacances. Ben, on est là pour vous accompagner déjà jusqu'à fin août. Et je serai peut-être là en septembre pour continuer à vous accompagner pour une belle saison. On continue bien sûr avec Pierre Bachelet avec Les Corons dans un instant. Mais tout de suite, c'est le retour de la rédaction à 17h19.
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0: Merci d'être avec nous dans le 17-20. J'ai le plaisir de vous accompagner tous les jours avec les leçons de France Gall. On continue bien sûr avec le retour de la rédaction dans 6 minutes, juste après le son de Jims avec T'avais raison dès maintenant. Et Calvin Harris qui arrive juste après.
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0: Mais sur l'instant, le trio est la traversée sur Sensi FM avant, bien sûr, 18h. Le son de Amir, on se lit tout dès maintenant avec On dirait. Belle soirée à notre écoute.
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1: Bonjour 18h, nous sommes dans la dernière heure du 17-20. Merci d'être avec nous. On est là jusqu'à 19h exceptionnellement.
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0: nous écouter sur le 103.5 ABC Super BS ou alors sur 106FM.fr, le son de Jet et Carla à l'instant. Pour la suite, on va s'écouter Olivia Rodrigo, Dims avec son nouveau titre Fantasy, c'est une nouveauté. Mais tout de suite, c'est Aurel San avec Ensemble sur 106FM. Merci d'être avec nous. Et votre week cuisine arrive dans une demi-heure.
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0: Le son de Allez le soir René à l'instant sur Sensi FM. Merci de passer votre soirée en notre compagnie. On va bientôt se quitter. Mais juste avant, le son de Selena Gomez qui arrive dans un instant, juste après votre rubrique cuisine avec Catherine et Jocelyne qui parlent bien sûr des poires. Merci d'être avec nous. Belle soirée en notre compagnie.
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2: Bonjour à toutes et à tous et bienvenue dans cette nouvelle émission. Aujourd'hui, nous allons parler de la poire. La poire est le fruit à pépins comestibles, au goût doux et sucré, produit par le poirier commun, arbre de la famille des Rosaceae. Originaire comme beaucoup de fruits de l'Asie centrale, le poirier s'est répandu dès l'époque néolithique dans toute l'Europe occidentale. On a d'ailleurs retrouvé des pépins de poire dans de nombreux sites préhistoriques. La culture proprement dite de la poire aurait commencé en Chine, plus de 4000 ans avant notre ère. Les Grecs semblent avoir apprécié la poire, qu'Homère nommait « cadeau des dieux ». Mais ce sont les Romains qui, pratiquant systématiquement la greffe, développèrent de nombreuses variétés. Caton l'Ancien n'en cite que 6. Pline, déjà plus de 40. Et on en recensait une bonne soixantaine à la fin de l'Empire romain. La diffusion des poires se fit progressivement dans toute l'Europe. À l'époque médiévale, les poires ne semblaient guère fameuses, si l'on en croit leur dénomination. Caillou rosa, poire d'angoisse, et on le consommait surtout cuite. Mais rapidement, les variétés devaient s'améliorer et devenir plus nombreuses. On en compte environ 200 à la Renaissance et près de 5000 sous le règne du roi Soleil. À présent, l'éventail des variétés s'est encore enrichi et on peut en dénombrer plusieurs milliers, dont une dizaine seulement ont une réelle importance commerciale. La grande majorité des poires que l'on trouve dans le commerce viennent de croisements effectués au XIXe siècle après une rigoureuse sélection. Néanmoins, chaque région dispose de variétés de poiriers qui se sont bien adaptées à leur territoire. Le résultat des variétés s'est fait à partir de semis, souvent dus au hasard. Il ne reste plus beaucoup de poiriers issus de la variété d'origine d'Asie centrale. Il existe une impressionnante diversité de poires, tant en termes de goût que de texture ou de couleur. De la Conférence à la Comice, en passant par la William ou la Passegrassan, chaque poire a sa particularité. Certaines sont croquantes et d'autres sont fondantes. Certaines douces et d'autres légèrement acidulées. Cette richesse de variété permet de varier les plaisirs tout au long de l'année. Alors, quand peut-on récolter la poire? Alors, on peut classer les poires en 3 groupes, en fonction de leur période de récolte et de commercialisation. Vous avez les poires d'été qui représentent environ 50% de la production annuelle.

Elles sont récoltées de mi-juillet à septembre et commercialisées jusqu'en octobre. Elles se consomment rapidement car elles sont vendues à maturité. Vous avez la guillot, qui est un fruit assez gros, à épiderme jaune, chair ivoire assez fine, fondante et bien juteuse. Elle est assez fragile. La William, qui est un fruit moyen, à épiderme lisse et jaune à rouge. Une chair fine, fondante, sucrée, juteuse et bien parfumée. Ensuite, vous avez les poires d'automne, qui représentent environ 30% de la production totale. Elles sont récoltées de mi-septembre à novembre et commercialisées jusqu'en février-mars. Là, vous avez les beurrés hardis, qui ont un épiderme jaune-vert, une chair juteuse, sucrée et bien parfumée. Le fruit est assez fragile. La Louise Bonne d'Avranches, qui a un épiderme lisse, jaune-vert, chair à saveur un peu particulière, parfois légèrement âpre, acidulée et modérément juteuse. Et la Conférence, qui est un fruit très allongé à épiderme jaune-vert, une chair assez fine, juteuse et légèrement acidulée. Et enfin, les poires d'hiver, qui représentent environ 20% de la production. Et là, vous avez la passe-grassade, qui est un gros fruit à épiderme épais, jaune, brun clair, une chair fondante, très juteuse et légèrement acidulée, parfois granuleuse. La comice, qui a un épiderme lisse, jaune pâle, une chair très fine, fondante, juteuse et bien sucrée. Alors, comment bien choisir ces poires? Eh bien, la peau de la poire doit être lisse et bien tendue, sans trace de choc ou de meurtrissure. Le pédoncule doit être présent et bien attaché. Les poires continuent à mûrir après la récolte, lorsqu'elles sont placées à température ambiante, d'où l'intérêt de les acheter à différents stades de maturation pour pouvoir les consommer au fur et à mesure des besoins. Les poires d'été sont en général cueillies à maturité et doivent donc être consommées rapidement. Les poires d'hiver, en revanche, seront fermes et continueront leur maturation après achat. Comment vous les conservez? Selon les variétés et le stade de maturité, la poire se conserve de quelques jours à quelques semaines à température ambiante. Si vous l'achetez mûre, consommez-la dans les 2 à 3 jours et placez-la au frais s'il fait chaud. Si elle n'est pas encore mûre, attendez la fin de son affinage pour la consommer. Les bienfaits sur la santé. La poire, en plus d'être délicieuse, offre de nombreux bienfaits pour la santé. Elle est une source incroyable de nutriments et d'antioxydants. Elle est particulièrement riche en fibres, vitamines et minéraux. Les poires contribuent à une bonne digestion et ont des propriétés anti-inflammatoires. De plus, leur faible index glycémique en fait un excellent choix pour les personnes diabétiques ou cherchant à perdre du poids. Au niveau de la cuisine, la poire se prête à une multitude de préparations culinaires et sucrées, mais aussi salées. Elle peut être crue ou cuite. Elle peut être consommée en conserve, en jus, séchée ou fermentée sous forme de poirée. Elle peut être dégustée telle qu'elle, transformée en compote, confiture ou en tarte et gâteau. Les associations sucrées-salées avec les poires sont également délicieuses. En salade, avec d'autres légumes, elle apporte une touche de fraîcheur et d'acidité. Associez-la à la betterave ou au chou rouge, par exemple. Rôtie, elle adoucira la viande. Pochée, elle se marie à différents arômes comme la vanille, des zestes de citron ou d'orange, ou à des épices comme la cannelle, la cardamome, la badiane, le gingembre. En tarte ou en gâteau, elle s'accommode bien avec des fruits secs, des noisettes, noix, amandes, ou avec du chocolat. Alors, quelques anecdotes et faits surprenants. La poire est un fruit rempli de surprises. Voici quelques faits et anecdotes pour briller en société. D'abord, il existe plus de 3000 variétés de poires dans le monde. Louis XIV et son jardinier Jean-Baptiste de la Quintini ont su valoriser la poire en la mettant en avant dans les jardins royaux, en leur donnant des noms évocateurs et prometteurs de volupté. Vous avez la muscate, la frangipane, la cuisse madame, la grosse cuisse madame, la vigoureuse, la ah mon Dieu,
la coule soif, la petite mouille bouche et la mouille bouche d'été. La poire est souvent utilisée comme symbole de l'amitié et de l'affection. Elle est l'un des rares fruits qui ne mûrit pas bien sur l'arbre. Elle est généralement cueillie avant maturité et mûrie à température ambiante. En Chine, offrir une poire est considéré comme un geste de mauvais augure, car le mot « séparé » est phonétiquement proche de « poire ». Et voici une très belle histoire. Le 23 février 2017 fut planté dans les jardins du Quai d'Orsay, en hommage à toutes les victimes du terrorisme, un petit poirier, né d'un fruit d'un poirier rescapé des attentats du World Trade Center. Ce poirier vivait sur l'esplanade et fut découvert en octobre 2001 dans les ruines des Tours Jumelles. Le poirier était en piteux état, mais pour tous ceux chargés de débarrasser les gravats, il signifiait son envie de vivre et devient alors un symbole de renaissance. Il fut replanté sur le site des attentats et les pépins des fruits qu'il a donnés au printemps suivant sont replantés et germent. Les nouveaux arbres sont offerts en différents lieux sur la planète, dont un à Paris. Donc voici une première recette que vous pourrez servir en entrée. La tarte poire fourme d'Ambert d'Alain Passard. Pour 4 personnes, il vous faudra une pâte feuilletée, 250 g de fourme d'Ambert, 3 poires commises très mûres. Dans un four préchauffé thermostat 7, cuire pendant 40 minutes une abaisse de pâte feuilletée piquée à la fourchette. Avec de fins copeaux de fourme d'Ambert, vous recouvrez le fond de cuit de la tarte sur 3 mm d'épaisseur. Au grill chaud, vous faites légèrement gratiner le fromage durant 2 minutes et vous recouvrez la tarte de fines tranches de poire fraîche préalablement épluchées. Vous servez aussitôt afin de percevoir le contraste de température entre le fromage chaud et la poire froide et surtout la douceur du fruit sur la puissance du fromage légèrement gratiné. Et pour finir votre repas, une recette de poire pochée au vin rouge. Vous prenez 8 poires, 75 centilitres de vin rouge, 100 à 150 g de sucre suivant les goûts, une orange, 2 bâtons de cannelle. Vous pouvez aussi ajouter des clous de girofle, de la muscade, des étoiles de banane, des zestes de citron, de la vanille, ou même du sirop ou de la crème de cassis. Cela rehaussera les saveurs et apportera une belle complexité à votre dessert. N'hésitez pas à ajuster les quantités selon vos envies pour un résultat qui vous ressemble. Alors, quel vin choisir pour cette recette? Je vous dirais de sélectionner un vin pas trop cher, mais pas premier prix non plus. Vous choisissez un Beaujolais, un vin des Corbières, un vin d'Anjou. Cela fonctionnera très bien. Vous pouvez utiliser un vin rouge fruité, comme un Merlot ou un Pinot Noir. Quelle poire choisir? Il vous faudra des poires qui soient bien fermes et qui tiennent bien à la cuisson. Privilégiez par exemple les poires conférences, les passes grassanes ou encore les poires commisses. Dans une casserole, vous versez le vin, vous ajoutez tous les ingrédients sauf les poires. Vous fendez la gousse de vanille si vous en mettez et vous portez à ébullition. Pendant ce temps, pelez les poires en faisant très attention à ne pas enlever les queues. Une fois épluchées, plongez-les dans le vin bouillant. Attention, elles doivent être quasiment totalement immergées. Couvrez, laissez cuire entre 20 et 30 minutes. Tout dépend de la variété et de la taille et du degré de maturité des poires. Quand elles sont fondantes à cœur, égouttez-les et entreposez-les dans un plat. Filtrez le vin et faites-le réduire jusqu'à la consistance souhaitée, plus ou moins liquide suivant votre goût. Vous répartissez le jus sur les poires, vous décorez de lanières d'orange et de cannelle. Vous servez les poires tièdes ou froides, nappées de leur sirop. Vous pouvez les accompagner de crème fraîche, de glace à la vanille ou d'un coulis de fruits pour plus de gourmandise. Pour rendre vos poires pochées au vin rouge encore plus saines, vous pouvez remplacer le sucre par un édulcorant naturel, comme du miel ou du sirop d'érable. Cela ajoutera une douceur, une douce note sucrée, tout en apportant des nutriments supplémentaires. 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

Le son à l'instant de George Ezra avec All My Girl pour terminer quasiment cette émission. Merci de nous avoir suivis pour la suite entre 19h et 20h. C'est bien sûr votre émission 7, 8 Live and More avec Yann. Et tout de suite pour terminer, c'est le son de Jazz Jonathan avec Comme d'hab. Belle fin de soirée à vous tous et rendez-vous demain mardi à partir de 17h. Belle soirée, ciao ciao. Comme

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Salut, c'est Yann, soyez les bienvenus. C'est comme l'apéro, l'heure du 678 Live and More. Il n'y a pas de moment pour ça. C'est juste festif, rien de laissé aller pour une durée de 2 heures à consommer sans modération. D'ailleurs, puisque je vous parle de détente, l'émission va prendre la forme d'un énorme verre à cocktail où je vais vous servir quelques bonnes doses de rock émergent, de grunge, de blues, de métal, saupoudré de fleurs sauvages pour équilibrer tout ça.

Dans un style mêlant de trash agressif old school, une mélodie complexe et une touche vocale grunge, on retrouve tous ces ingrédients dans le deuxième album de Komodo qui a pour titre Battle Pass. Voici Devotion.

Découvrez un peu plus de l'univers du groupe sudiste Fleurs Sauvages, nom inspiré au passage d'une chanson de Bernard Lavilliers, On the Road Again. As de Cœur est le premier single diffusé dans cette émission.

Yann te propose de découvrir dans le 678 Live and More un extrait de l'album And How Did That Make You Feel du groupe français The Watergun Project.

voici un extrait de l'EP 21 Century Beatniks. Le groupe originaire de Marseille s'appelle les Belphégors. Et bien sûr, c'est dans le 678 Live and More que ça se passe.

Tu sais quoi? Voici un album pépite dans le 678 Live and More. Il s'agit d'Unfinished Business des Sleazy Town. Waouh!

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2: Début de cette deuxième heure du 678 Live and More avec mon ingrédient secret pour ce méga cocktail musical de cette semaine à base de fleurs sauvages. Trio Aveyronnais composé de Betty, basse et chant, bercé par la chanson française. Lizzie Santa, guitare et chant, vraie virtuose de l'impro, aux influences multiples, notamment Aerosmith, Hendrix ou Van Halen. Et Dams, batterie, il a un jeu bien à lui, c'est plutôt la fusion du classique rock et punk rock, également influencé par des icônes telles que Dave Grohl ou John Bonham. Pour en connaître un peu plus sur l'univers de Fleurs Sauvages, découvrons maintenant le riche et mature single « Suis-moi ». Ce titre sonne bien et rend hommage au passage à quelques bonnes références musicales du passé.

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Je vous propose dans le 678 Live and More le troisième et dernier extrait du groupe que j'avais envie de vous faire découvrir cette semaine, les Fleurs Sauvages, Made in Aveyron. Ils ont la fraîcheur et la spontanéité de Téléphone à leur début. J'aime cette fougue dans leur musique, ils sont cash, vrais et ne se prennent pas le chou. J'ai juste envie de dire, allez, viens,

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1: D'ailleurs, je crois même à jouer l'un de nos deux titres.
0: Exact. Sur l'album, il y a le nom de notre groupe. Whitecraft.
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0: Est-ce que ça va bien, Bocano? Il est temps pour nous de vous présenter un petit peu le groupe. On est Komo Drag on the Moon Door, un mélange entre Commodore et Moon Drag. Et vous, comment vous allez bien?
1: Vous êtes nombreux, dis donc, hein?
2: Mais on vous entend pas.
1: Est-ce que vous êtes chaud?
0: Ok, la prochaine chanson s'appelle Born in the Valley. On l'a écrite parce que partout où on va, on est considéré comme des ploucs. Et oui, c'est comme ça la vie, on ne plaît pas à tout le monde. Alors on s'est dit, ok, on a des ploucs, on fait de la musique de ploucs, écrite par des ploucs. Et pour des ploucs! Est-ce que vous êtes chaud?

Dans un univers plus planant, découvrez Odonata qui revient à l'actu du 678 Live and More avec son nouveau single Eagle, issu du prochain album Medicine Sound, disponible fin août.

Clap de fin pour ces deux heures, on se quitte avec l'actu US du Robert John and Wick et de leur single Arroyo, tiré de leur album Wake Age Volume 3. Ce morceau a débuté sur une impro totale pendant les répétitions. Dès le départ, cette chanson s'est imprégnée de l'esprit rock sudiste des années 70. Les paroles s'inspirent d'un personnage de Western Spaghetti et rendent le lit asséché d'un ruisseau au fin fond du Far West. Je vous donne rendez-vous, fidèles auditeurs du 678, la semaine prochaine. Cordialement Rock, c'était Yann.

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